Une époque pas si lointaine, mais qui aujourd'hui semble appartenir à un autre monde. 1992. Le temps d'avant. Un temps où Port-Louis vibrait encore au rythme des autobus de la CNT, de Rosil Transport et de la UBS. Au temps des radiocassettes, des Walkman accrochés à la ceinture et des salles de cinéma qui faisaient encore rêver toute une génération. Les salles obscures de Maurice avaient déjà commencé à disparaître lentement. Comme des étoiles qui s'éteignent une à une dans le ciel de la capitale. À Port-Louis, beaucoup de cinémas mythiques avaient déjà fermé leurs portes. Le cinéma Venus, l'opéra, le Luna Park, le cinéma de famille, le cinéma classique à la Royale. Tous ces lieux magiques qui avaient fait battre le cœur culturel de la ville n'étaient plus que des simples, des bâtiments silencieux, remplis de souvenirs. Il ne restait plus vraiment que le Rex et le Majestic à la rue La Poudrière pour maintenir encore vivante cette tradition du grand écran dans la capitale. 1992, le monde changeait. La VHS gagnait du terrain. Les vidéoclubs poussaient dans presque tous les quartiers. Les familles commençaient à préférer le confort du salon à l'ambiance des salles obscures. Un magnétoscope JVC, une Nationale, une Panasonic, dans le meuble du salon, devenait ainsi une fierté familiale. Le samedi soir, on louait deux ou trois films chez le vidéoclub du coin pour 25 roupies. Les plus chanceux avaient même une télécommande filaire attachée à leur téléviseur. Malgré tout cela, pour nous les jeunes de Port-Louis, le vrai cinéma restait encore une expérience magique. Et ce samedi d'hiver de 1992 allait devenir un souvenir gravé à jamais. Nous étions, comme d'habitude, dans notre quartier, le Ward 4, au pied de la montagne des Signaux, au pied de la Reine de la Paix. Une fin d'après-midi fraîche, comme Port-Louis savait en offrir durant les mois d'hiver. Le soleil descendait lentement derrière les vieux bâtiments de notre capitale. Dans les rues du quartier, les voisins étaient encore assis devant leurs portes, discutant politique, football, aux courses hippiques, pendant que les enfants jouaient.

au ballon dans la rue. Nous, ce soir-là, nous avions un autre programme. Direction Belle Rose, le cinéma ABC. Direction Belle Rose, le cinéma ABC, pour aller voir le film du moment The Bodyguard. À cette époque, le nom de Whitney Houston était déjà immense. Sa voix passait partout à la radio. Et Kevin Costner avait le succès de l'affaire JFK. Et d'autres grands films hollywoodiens étaient devenus l'un des acteurs les plus populaires du moment. Tout le monde parlait de The Bodyguard. Alors, ce soir-là, comme beaucoup de jeunes de notre génération, nous avons décidé de faire le déplacement jusqu'à Belle Rose. Jeans délavés, baskets impeccablement nettoyées, jacket en jeans, t-shirt imprimé, Walkman dans le sac à dos avec quelques piles de secours et sans oublier les cassettes. À cette époque, sortir représentait tout un rituel. Le point de rendez-vous était fixé devant mon jardin. Ah, mon jardin. Impossible d'oublier cet endroit. Le milkshake bien frais, le cake à la vanille encore tout chaud, le fameux marbré moelleux qui fondait dans la bouche. À peine arrivé, l'odeur du gâteau chaud nous frappait déjà. Oui, je m'offre un milkshake et une tranche de cake à la vanille, le genre de petit plaisir simple qui aujourd'hui semble banal, mais qui à l'époque représentait un vrai moment, oui, un vrai moment de bonheur. En face se trouvait le magasin Mayflower, et juste à côté, Solid Gold. Les volets roulants, les roller shutters commençaient déjà à descendre. Tout était manuel à cette époque. Je traverse rapidement la route. Tchong! Moupé bise un pile pour mon Walkman. Dégazé, moupé fermé là. Qui manque tolé? Pile Tiger, pile Power, pile Sony, pile Everready. Donne-moi 4 Everready à toi, Joe. Ce genre de petites scènes simples faisait partie de la vie parisienne. Et pendant ce temps, les autres arrivent à petit au point de rendez-vous. Chez mon jardin. Garçons, filles, voisins, voisines, amis de l'école, enfin, l'homme, comment les appelait dire, à l'époque-là. Et soudain, comme toujours, tout le monde veut aussi un milkshake et un gâteau chaud de chez mon jardin. Pas capable de rater ça. Les discussions commencent déjà autour du film. Certains avaient entendu dire que c'était le film le plus romantique de cette année, 1992. D'autres y allaient uniquement pour Whitney Houston, comme moi. Et quelques-uns simplement pour passer une bonne soirée entre amis. Puis arrive le moment du départ. La gare Victoria déborde de monde, c'est samedi. Les courses, la journée hippique a pris fin. Les autobus de la CNT arrivent dans leur bruit métallique familier. Conducteur fatigué, receveur criant les destinations. Capi, Prozil, Bobassin, Quatre-Bornes, va quoi? Montez. Nous montons rapidement dans le bus direction Belle Rose. Les fenêtres ouvertes laissent entrer l'air frais du soir. Dans le bus, ça rit fort, ça parle cinéma, ça parle musique. Certains fredonnent déjà « I will always love you ». Le trajet semble presque faire partie du film lui-même. À mesure que le bus monte vers les Plaines Willems, l'excitation grandit. Et enfin, on arrive à Belle Rose. Le cinéma ABC apparaît devant nous, illuminé dans la nuit. Déjà une immense foule attend devant le guichet encore fermé. Les deux salles vont s'afficher complets là. Des couples, des familles, des groupes de jeunes, toute l'île semble être venue voir ce film. L'ambiance est électrique. Je termine mon casse-croûte. Pain maison de la boulangerie et de la rue Condé, poulet rôti, maillot fait maison, laitue et ketchup, tout était trop bon. J'ai l'estomac rempli.

Puis, soudain, les portes s'ouvrent. Le ticket à la main, on entre dans la salle obscure. Cette odeur si particulière, des vieux fauteuils, du tapis usé et de la clim froide reste encore gravée dans les mémoires, les fauteuils rouges. Les lumières s'éteignent doucement, le rideau s'ouvre, le projecteur démarre dans son bruit mécanique devenu aujourd'hui presque oublié. Et pendant 2 heures, plus personne n'est à Maurice, le public voyage. Le film touche immédiatement les spectateurs, la beauté de Whitney Houston, le calme et le charisme de Kevin Costner, la musique, le suspense, l'histoire d'amour, tout fonctionne parfaitement et quand résonne « I will always love you », la salle entière tombe sous le charme. Après la projection, tout le monde ressort un peu ému, mais content. Dans le parking, dans les rues, dans le bus du retour, on ne parle que du film. Et dans les semaines qui suivent, Maurice tout entier semble vivre au rite de The Bodyguard. La chanson passe partout. Dans les taxis, dans les foires, dans les mariages, dans les vidéoclubs, dans les boutiques de cassettes de Port-Louis et de Rosil, à la radio, sur la bande AM, sur Sugar FM. « I will always love you ». Le film devient bien plus qu'un simple succès cinématographique. Il devient un souvenir collectif. Aujourd'hui encore, beaucoup de Mauriciens associent ce film à leur jeunesse, à leur première sortie en amoureux, à leur ami d'enfance ou simplement à cette époque où sortir. Où sortir pour aller au cinéma avait encore quelque chose de magique. Parce qu'au fond, nous n'allions pas seulement voir un film, nous allions vivre un moment ensemble. Aujourd'hui, les écrans sont plus grands, les images plus nettes, le son encore plus puissant. Mais il manque parfois cette âme que seules les salles obscures d'autrefois savaient offrir. Memory Lane. Les vieux cinémas disparaissent avec le temps. Mais dans le cœur de ceux qui les ont connus, le projecteur continue encore de tourner. 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

Vous l'avez compris, nous allons écouter des tubes de Whitney Houston jusqu'à 5h sur RM. Bienvenue à ceux qui se lèvent tôt. Salutations à Prince Lee qui s'est rejoint à nous. Nous sommes ensemble jusqu'à 7h à 5h en prière du temps présent. Et nous restons en 1992.

Restons dans nos souvenirs. Elle est au sommet de sa carrière à cette époque, Whitney Houston. Je propose d'aller un peu plus loin encore. Voici Whitney Houston avec I Know Him So Well.

Salutations à JP qui s'est branché à RM comme d'habitude très tôt. JP qui nous écoute à Pointe-au-Sable. Nous sommes ensemble jusqu'à 7h ce matin, à 5h, prière du temps présent. Mais pour le moment, on se partage les tubes de la grande diva Whitney Houston.

trop magique cette chanson. On va dire bonjour à Charlie qui nous écoute à Beaubassin. On dit bonjour aussi à John, à Caitlin. Bienvenue les amis, bienvenue dans la machine à remonter le temps. 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

0: Exactement 5 heures sur les ondes de Rodrigue FM. Bonjour à tous, bonjour à toutes. J'espère que vous allez bien et qu'ils êtes parés pour cette nouvelle journée. Et pour notre part, c'est avec un immense plaisir qu'il nous l'a pour réveiller Zote, pour donner Zote l'énergie nécessaire pour cette nouvelle journée. Zote l'émission matinale. Lévi Rodrigue, au micro, c'est... Au micro, bien sûr, c'est Stéphane qui pour accompagner Zote. Et à la technique, c'est Stéphanio Hippolyte. Et comme assistante à la production, Marie-Danielle Perrine. Et pour tout de suite, nous passons à la lecture de un titre qui peut développer à 6h et justement d'accueillir Mike Pierre-Louis. Bonjour Mike.
1: Bonjour Stéphane.
0: Comment allez-vous ce matin?
1: Très bien, merci et vous?
0: Ça va super bien, donc très bon dimanche à vous. Allons voir les titres qui dominent l'actualité du jour.
1: Madame, monsieur, bonjour, merci d'être des nôtres sur la MBC Rodrigue FM. Sans plus tarder, voici les titres qui dominent l'actualité en ce dimanche 17 mai 2026. En ce 17 mai, on observe la journée mondiale de l'hypertension, le thème « Contrôler l'hypertension ensemble », tenue d'une journée d'activité de santé ce dimanche à Eau Claire. Un plan de gestion forestière en préparation pour protéger nos richesses naturelles. Les consultations ont eu lieu hier avec les gardes forestiers et les autres acteurs concernés à l'hôtel Les Cocotiers à Anse-aux-Anglais. Trois délégations officielles en visite à Rodrigue ce mois-ci. L'ambassade de Chine sera présente du 17 au 19 mai. La Financial Crimes Commission, FCC, du 18 au 22 mai. Et la National Agency for Drug Control, du 24 au 28 mai. Le conseil exécutif s'est penché sur le sujet vendredi dernier. Les infirmiers de Rodrigue et leurs familles se retrouvent pour clore leur semaine spéciale. Une journée récréative est prévue ce dimanche à la plage de Gravier. C'était donc les titres qui seront développés lors du grand journal de 6h. En attendant, je vous laisse en compagnie de Stéphane Boncœur pour la suite de votre émission Lévi Rodrigue.
0: Merci beaucoup Mike, et le développement de ces actualités se feront à 6h lors du grand journal. À tout à l'heure.
1: À tout à l'heure Stéphane.

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2: Et quel temps fera-t-il en ce dimanche? Pour le savoir, allons tout de suite à la station météorologique de Vakwa pour retrouver Mademoiselle Yushrina Emamali. Mademoiselle Emamali, bonjour.
3: Bonjour, bonjour.
2: Est-ce que vous êtes capable de donner un aperçu les temps qui pour faire aujourd'hui dans Rodrigue?
3: Ok, bonjour à tous. Comme situation, il y a un nuage depuis sud-est qui peut influencer les temps à partir de l'après-midi. Alors là, le matin étant plutôt bon, c'est ni comme manière j'avoue traverse l'île, il faut commencer à mal l'amphibie et qui n'a pas micro pour le moment. Du côté température, la température maximale est pour entre 26 à 29 degrés et la minimale est pour entre 22 à 24 degrés. Du vent, il peut souffler depuis l'est, depuis sud-est, de 20 à 30 km par heure, avec une rafale de l'eau de 50 km par heure. La mer est peu praticable, et la houle depuis sud-ouest de l'eau de 3,50 m en dérouvrisant.

0: sortie en théorisant et dans ma lagon le nord, l'est, le sud et l'ouest qui est déconseillé. Mais toutefois, l'état lagon le nord il pourra améliorer graduellement dans l'après-midi. C'est tout de mon côté. Merci.
1: Merci beaucoup, mademoiselle et Mamali. Nous souhaitons ainsi que toute l'équipe de la météo une très bonne journée.
0: Merci, au revoir.
1: Au revoir. Et pour tout de suite, mon pouliazote, Bill Tapesser, pour qui fait une tirée aujourd'hui, dimanche 17 mai 2026, 4h15, grand matin. Les temps l'ont la mer pendant les prochaines 24 heures, les temps pour plutôt bon grand matin. Point dans l'appli de temps en temps par la suite, ben l'appli là capable de venir gros, N des fois. Lagon, les nords, l'est, les sud et l'ouest, et quand on est au brisant, donc la mer n'est pas praticable. N a ben vague de l'ordre 3,50 m en déo brisant, ben sortie en déo brisant et dans lagon. Les nord, l'est, les sud et l'ouest déconseillés. Toutefois, l'état lagon les nord pour améliorer graduellement. Dans l'après-midi, la marée les pour haute 1h07 tantôt et demain 1h13 du matin. Marée pour bas 6h55 et 7h04 tantôt. Voilà, c'était Bill TPCR pour Rodrigue qui finit de mettre par station météorologique Vaquois.

Bonnes ondes et plein d'amour à vous tous qui nous écoutez, à Rodrigue, à Maurice et à travers le monde. Merci d'être les premiers soleils de l'île chaque matin et surtout envoyer de la joie, de la joie et de la force et surtout de la bonne humeur dès l'aube. C'est bien plus qu'un métier, c'est une mission de cœur. Et surtout, à tous qui restez fidèles au poste, merci pour cette fidélité. Alors, que cette journée, donc, elle y apporte la santé, la réussite et que la paix, d'autant que le mot d'ordre ce matin, c'est l'amour. Alors, je vous propose, avant qu'il nous rentre pleinement dans le fait d'aimer son prochain, on en écoute ensemble une santé de Christophe qui cause l'eau Aline. Et je dédie sa santé là à tout bon fan de chansons rétro et tout bon dimoun qui prénomme Zut Aline.

C'était Aline de Christophe. Ça a passé de 18 minutes sur les ondes d'Audrey FM. Et pour tous ceux et celles qui ont envie d'envoyer leur message d'anniversaire adressé à un proche, un ami, un membre de votre famille, ou bien l'élu de votre cœur, donc vous pouvez nous envoyer vos messages d'anniversaire sur le 82 83 Mighty ou 84 48 MTEL. Nous utilisons pour mettre Rodanif, espace, zot message. Et Mouré rappelle zot les numéros pour zot envoyer zot message d'anniversaire. C'est le 82 83 Mighty et 84 48 MTEL. Zot en jusqu'à 6h pour zot envoyer message d'anniversaire. Avant qu'il nous passe à nos prochaines chansons, donc, Mouré à nous, guette nos sociétés aujourd'hui. 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

Nous vivons dans un monde qui est hyper connecté, mais qui cruellement individualiste. Pourtant, derrière tout nos armures et nos bruits du quotidien, qui nous tout nous pérode en fait? Nous pérode une connexion vraie, un sens, un la main, qui nous vit tant pour les autres. Et la plus belle rébellion face à la froideur de ce monde, c'est de refuser de s'endurcir. Et surtout, le plus beau cri du cœur qu'on puisse lancer, c'est tout simplement l'envie d'aimer.

Pour que l'amour qu'on saura se donner nous donne l'envie d'aimer. Et c'est ce qui me souhaite Zut ce matin, qu'ils partagent l'amour partout que Zut allait, partout que Zut passé, et surtout avec tout le monde qu'ils ont rencontré, que ce soit même membre de la famille, ban camarade et même ban étranger, hein, nous montrer qui nous est dans l'amour pour nos prochains et surtout qui nous est dans sa souci d'aimer les autres, même si nous pas recevoir de l'amour en retour. Et un autre souhait, c'est ce qui me souhaite Zut ce matin, qui Zut est dans sa souci pour croire dans Zut, qui malgré ma difficulté, nous restons toujours avancés, toujours avec courage et détermination. Et me propose qu'il nous allons écouter ensemble. Journey, don't stop believing.

0: C'était Don't Stop Believing de Journey, extrait de notre album Escape qui est sorti en 1980. Et me propose qu'il nous passe tout de suite à cette page météo.
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0: Communiqué de la météo pour Rodrigue émis à 4h30 en ce dimanche 17 mai 2026. Débutons avec la situation générale. Des nuages venant du sud-est influenceront le temps local. Prévision pour les prochaines 24 heures, essentiellement beau tôt ce matin. Une période nuageuse par la suite avec des averses occasionnelles. Et ces averses pourraient être temporairement modérées. La température maximale variera entre 26 et 29 degrés Celsius au cours de la journée et la température minimale variera entre 22 et 24 degrés Celsius. Le vent soufflera du sud-est de 20 à 30 km par heure avec des rafales de l'ordre de 50 km par heure. Et en ce qui concerne l'état de la mer, elle sera forte au-delà des récifs avec des houles de l'ordre de 3,50 m. Les sorties en haute mer et dans les lagons sont déconseillées. L'état de la mer dans les lagons du Nord s'améliorera graduellement dans l'après-midi. La pluviométrie durant les dernières 24 heures est comme suit. Point de canon, 0,0 mm de pluie. Trace à Plaine Corail. Pas de pluie enregistrée à Montagne du Sable, Songe et Rivière Banane. Et 1,2 mm de pluie enregistrée à Patate, Théophile. Pour nos amis pêcheurs et plaisanciers, voici pour tout de suite vos horaires à marée. Marée haute 13h07 et demain 1h13, marée basse à 6h55 et 19h04. Le soleil nous dira bonjour ce matin dans exactement 35 minutes à 6h08 pour nous dire au revoir ce soir à 17h18. Et mon poulet à tout de suite, pile tapé CR pour Rodrigue qui finit tirer jeudi, dimanche 17 mai 2026, 4h15 grand matin. Alors les temps de la mer pendant prochain 24 heures et les temps pour plutôt bon grand matin. Point nord à la pluie de temps en temps par la suite. Une bonne pluie là, capable de gros, un des fois. Des vents pour souffler des piscides 20 à 30 km par heure et une bonne rafale de l'ordre 50 km par heure. L'état à Lagon Lino laisse les sites éclouès ainsi qu'y en des hauts brisants. La mer pas praticable. Et une bonne la houle de l'ordre 3,50 m en des hauts brisants. Bonne sortie en des hauts brisants et dans Lagon Lino laisse les sites éclouès déconseillés. Toutefois, l'état lagon les nôtres pour améliorer graduellement dans l'après-midi. Comment m'en fait dire la marée pour haute, inertie 7 tantôt et demain inertie 13 du matin. Marée pour bas, 6h55 et 7h04 tantôt. C'était un communiqué qui émet par station météorologique. Va quoi ?

0: C'était Annoyer de Patrick Brunet, 5h passées de 37 minutes sur les ondes de Rodrigue FM. Et pour tout mon auditeur qui fait que rejoindre nous, bonjour et bon réveil et bon dimanche à tout. Alors, mon propos qui nous a guetté ensemble, qui va nous étonner réservé pour nous en ce dimanche, est-ce qu'ils pourraient brûler la sens? Est-ce qui c'est plutôt une mauvaise chose qu'ils pourraient gagner en ce dimanche? Ben, nous allons ça dans notre horoscope du jour.
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0: Et débutons votre horoscope du jour avec nos amis les béliers. En ce moment, vous ne tenez pas en place et la confiance semble revenir. Il faut dire que l'on vous apprécie de plus en plus, que l'on tient compte de vos goûts et de vos couleurs. Taureau, si vous pensez à vous mettre en avant dans les activités et à faire valoir vos qualités, vous y gagnerez en crédibilité et en estime. Faites-vous confiance, les taureaux. Gémeaux, vous n'êtes pas de très bonne humeur et vous avez tendance à pratiquer la politique de l'autruche. Commencez par vous relaxer 10 minutes et procédez à un examen de conscience. Cancer, aujourd'hui vous fuyez les amis et les sorties en bande car vous avez besoin de vous retrouver au calme. Rassurez-les en leur disant que vous vous rattraperez très bientôt. Lion, actuellement vous visez haut et vous avez sans doute raison, mais vous gagnez à tenir compte de vos amis et de leur avis en matière de projet. Vierge, vous avez envie d'entreprendre autre chose de neuf et de rebondir dans une sphère professionnelle et vous hésitez? Parlez-en à vos supérieurs hiérarchiques. Balance, vous rêvez d'aventures torrides, de voyages en amoureux ou de fiesta sexy.

Vous avez beaucoup d'imagination, mais en avez-vous réellement les moyens? Scorpion, si vous ne pensez qu'à l'argent qui doit rentrer, vous aurez du mal à apprécier celui que vous allez sortir lorsque vous inviterez votre partenaire. Lâchez prise, les scorpions. Sagittaire, vous privilégiez votre vie professionnelle et la coopération avec vos partenaires sociaux, mais pensez à laisser un peu de place à votre conjoint. Capricorne, le pouvoir de création et les loisirs deviennent prioritaires pour vous en ce moment, ce qui pose problème, avec la vie quotidienne moins agréable à gérer. Verseau, aujourd'hui, vous avez envie de vous faire plaisir, d'aller voir un bon spectacle ou d'organiser une belle fête en famille, l'essentiel étant de prendre plaisir à partager. Et pour terminer, les poissons, même si les soucis familiaux vous prennent la tête, les contacts et les rencontres professionnelles demeurent vos priorités. Faites la part des choses, les poissons. Et quel que soit votre signe astral, je vous souhaite à tous et à toutes une très bonne journée.

Pour tout de suite, un mot pour les autres, un communiqué du CEB, les amonnés de Champ, Sigang, Cambaptiste, Montagne-Limon, Mont-Lubin et Citronelle sont avisés que la fourniture d'énergie sera interrompue de 8h30 à 15h le dimanche 17 mai 2026 en raison des travaux qui seront effectués sur le réseau électrique. La fourniture sera rétablie sans préavis à l'achèvement des travaux. Le CEB prie sa fidèle clientèle affectée par cette coupure de bien vouloir l'excuser pour tout inconvénient. Cinq heures passées de 42 minutes et mots proposés pour la suite. Qui nous l'écoute ensemble, une santé de Cassia qui m'aussire pour faire de tout plaisir en ce dimanche matin. Nous l'écoute ensemble, un medley envoyé.

Le Seigneur est ma lumière et mon salut, de qui aurais-je crainte? Le Seigneur est le rempart de ma vie, devant qui tremblerai-je? J'ai demandé une chose au Seigneur, la seule que je cherche, habiter la maison du Seigneur tous les jours de ma vie, pour admirer le Seigneur dans sa beauté et m'attacher à son temple. Écoute, Seigneur, je t'appelle. Pitié, réponds-moi. Mon cœur m'a redit ta parole. Cherchez ma face.

Oui, bon Dieu Papa lui-même, nous la lumière, lui-même nous salue. 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Vers nous te bonne créature sur la terre, reconnaître qui te saint nous. Fais qui te règne, il est venu. Qui te règne, il est venu dans nous les guerres et dans tout l'endroit que nous étions. Qui te règne, il est partout, dans tout milieu. Qui te règne, il est parmi les riches ou les pauvres. Qui te règne, il est parmi les plus grands ou les plus petits. Fais qui te volonté, il est accompli en tout. Qui te volonté, il est accompli dans nous la joie comme dans nous l'épreuve. Qui te volonté l'y accomplit à travers nos bonnes actions, nos bonnes décisions, dans le travail, la continuité. Donne-nous aujourd'hui du pain qui nous besoin. Donne-nous le pain de la joie, le pain de la paix. Donne-nous le pain de l'abandon face à l'épreuve. Donne-nous le pain de l'enthousiasme et de l'émerveillement. Donne-nous le pain de l'amour. Apprends-nous comment pour content. Comment pour content nous-mêmes. Comment pour content nos camarades. Et comment pour content toi. Donne-nous du pain qui nourrit nos corps. Le pain du travail. Donne-nous surtout le pain spirituel de la sagesse. Pardonne-nous toutes nos bonnes offenses. Comment nous aussi nous pardonnons les autres qui offensent. Oui, bon Dieu, Papa, pardonne-nous. Pardonne-nous faiblesses, nos égarements, nos longueurs. Pardonne-nous manque de foi en toi. Bon Dieu, Papa, pardonne-nous aujourd'hui. Comment nous aussi nous t'y pardonnons pour saints et comment nous bisons continuer à pardonner. Bon Dieu Papa, toi-même nous la force dans un moment que nous gagnons dans la tentation. Pas laisse-nous tomber dans la tentation, mais tiens-nous depuis les mal. Oui, donne-nous courage pour nous éloigner du démon de l'envie, de l'arrogance, de la haine, qui ronge nous l'âme comme un cancer. Tiens-nous du mal qui éloigne-nous de toi. Tiens-nous du mal, du matérialisme et de l'égoïsme qui ferme nos lisiers à la souffrance des autres. Tiens-nous du mal, du découragement, de la paresse et du dépression. Tiens-nous du mal, de l'orgueil en nos pensées et nos bonnes actions. Bon Dieu, Papa, tiens-nous de tout mal qui est capable de nous de toi et qui empêche nous pour écouter.

pour suivre toi, pour vivre libre et pour travailler, pour faire que ton royaume continue à grandir. Amen.

0: Exactement 6h sur les ondes de Rodrigue FM. Belle matinée à tous et à toutes. C'est votre grand journal et nous accueillons pour tout de suite Mike Pierre-Louis. Bonjour Mike.
1: Bonjour Stéphane. Madame, monsieur, bonjour, merci d'être des nôtres sur la MBC Rodrigue FM pour votre grand journal de la matinée. Sans plus tarder, voici les titres qui sont développés lors de ce journal. En ce 17 mai, on observe la journée mondiale de l'hypertension. Le thème pour cette année, c'est contrôler l'hypertension ensemble, tenue d'une journée d'activité de santé ce dimanche à Eau Claire. Un plan de gestion forestière en préparation pour protéger nos richesses naturelles. Des consultations ont eu lieu hier avec les gardes forestiers et les autres acteurs concernés à l'hôtel Les Cocotiers à Anse-aux-Anglais. Trois délégations officielles en visite à Rodrigue ce mois-ci. L'ambassade de Chine sera présente du 17 au 19 mai, la Financial Crimes Commission, FCC, du 18 au 22 mai et la National Agency for Drug Control du 24 au 28 mai. Le conseil exécutif s'est penché sur ces sujets vendredi dernier. Les infirmiers de Rodrigue et leurs familles se retrouvent pour clore la semaine spéciale. Une journée récréative est prévue ce dimanche sur la plage de Gravier. Contrôler l'hypertension ensemble, c'est le thème retenu pour la journée mondiale de l'hypertension observée chaque 17 mai. Dans cette optique, la Commission de la Santé, en collaboration avec la NCD Health Promotion Unit, organise une journée d'activité à Eau Claire ce dimanche au programme dépistage de l'hypertension et de ses facteurs de risque, tests sanguins pour l'anémie, le cholestérol, le diabète et le PSA, une collecte de sang, des conseils nutritionnels ainsi que plusieurs autres activités de santé. Cette initiative qui débutera à 9h30 pour prendre fin à 14h vise à sensibiliser la population à l'importance du contrôle de la tension artérielle. L'objectif est de promouvoir un mode de vie sain et d'encourager le dépistage précoce afin de prévenir les maladies cardiovasculaires. L'International AIDS Candlelight Memorial marqué également à Rodrigue hier par la Commission de la Santé au travers de la Rodrigue AIDS Secrétariat sous le thème « Pas de discrimination, seulement de la compassion et de l'unité ». Une activité annuelle en mémoire des personnes décédées du VIH-SIDA à Rodrigue depuis la détection de 206 cas en 1998. Une vingtaine de personnes ont succombé à la maladie. Un dépôt de gerbes s'est tenu hier après-midi plus tôt au monument qui leur est dédié à Montlubin.
2: Dans le silence, le chef commissaire François Grandcourt, les commissaires Nicolas Volbert, Christian Agathe et Varo Gravina, les cadres de la commission de la santé et les représentants de diverses ONG se sont recueillis devant le monument dédié aux personnes décédées du VIH-SIDA. Des bouquets y ont été déposés, symbolisant un souvenir, une vie emportée, mais aussi un espoir, un appel à la solidarité et à la sensibilisation. Leur présence veut aussi être un soutien aux personnes qui vivent encore avec la maladie, soit une centaine de patients à Rodrigue.
3: À Rodrigue, il y a beaucoup de patients qui souffrent de la maladie. Mais ce jour-là, nous prenons le temps, ce n'est pas ce qu'on va dire pour alimenter la bougie, mais la bougie là, elle représente beaucoup de choses, surtout l'espoir qui nous est envers la maladie, même qui peut souffrir avec la maladie et qui va gagner une guérison plus tard. Dans Rodrigue, nous avons une centaine de personnes qui vivent avec la maladie. C'est ça, c'est nos estimations d'après ce qu'ils nous font. Mais nous connaissons que ça existe le type of iceberg. C'est qui, pourquoi on fait ce test, nous ne connaissons pas. Le nombre de sang, ça veut dire être capable plus que ça.
2: La Commission de la Santé continuera à apporter tout l'accompagnement nécessaire aux personnes vivant avec la maladie ainsi qu'à leurs familles, rassure le commissaire Nicolas Volbert.
4: On a déposé un bouquet, c'est pour un hommage surtout à des gens qui sont décédés avec le VIH et aussi nous dire qu'ils nous sagesse là, qu'ils nous solidaire avec des gens porteurs du virus VIH. Donc nous là, au niveau du gouvernement, nous donnons le soutien complet. Et à tout bandit monde qui peut vivre avec sa maladie-là. Et nous disons, pas découragés, nous là pour soutenir les autres.
2: Tous les moyens doivent être mobilisés pour éviter la propagation.

0: propagation de la maladie, ajoute le chef commissaire François Grandcourt.
1: Le VIH est bel et bien présent en Île-Rodrigue. Et bien sûr, nous venons faire tout pour qu'il ne soit pas propagé. Donc, nous venons aussi pour apporter du soutien à Ban Jimoun qui est malade, à Ban famille qui finit touchée par le départ d'un proche dû à ce virus-là, et aussi pour faire mémoire de Ban Jimoun qui finit décédé avec la maladie.
0: Des bougies allumées se veulent porteuses d'un message fort. Il ne faut jamais oublier les victimes du VIH-Sida. Il faut poursuivre les efforts pour bâtir une société plus solidaire. Un spectacle a aussi été organisé au centre communautaire de Petit Gabriel pour sensibiliser la population contre les préjugés et la discrimination, suivi d'un moment de louange.
2: Protéger les richesses naturelles de Rodrigue pour les générations futures, la Commission des services des bois et forêts, épaulée par l'expertise du conservateur des forêts, Boudranjan Koren, finalise un plan de gestion forestière pour l'île. Dans ce cadre, une rencontre consultative s'est tenue hier avec les gardes forestiers et les acteurs concernés à l'hôtel Les Cocotiers en sous-anglais. Le but, leur présenter les différents aspects du document et recueillir leurs propositions pour y être incluses. Cathy Auguste.
0: Les échanges animés entre professionnels du milieu forestier ont rythmé cette journée de travail consacrée à l'avenir des forêts rodriguaises. Un atelier consultatif pour ensemble élaborer un plan de gestion forestière pour Rodrigue face aux défis liés au changement climatique, à la préservation de la biodiversité et aux problèmes d'animaux errants. Cette rencontre est d'une importance capitale.
3: La forêt à Rodrigue, nous avons dit qu'on a une couverture environ 3 000 à 3 500 hectares en général. Ce qui nous remarquait dans la forêt de Rodrigue, malgré nous avons un officier qui était dans la responsabilité pour gérer la forêt, il nous remarquait quelques manquements pour capable gérer convenablement la forêt.
0: Ce plan servira comme feuille de route pour mieux préparer le patrimoine forestier de l'île. Il repose sur plusieurs aspects cruciaux, notamment une gestion efficace des ressources et le mécanisme des institutions.
4: C'est un plan de gestion, il paraît que c'est un bateau qui besoin de gouvernail. Il besoin de connaître quelle direction nous peut aller. L'institution primaire qui fait la gestion de la forêt, c'est le service forestier de Rodrigue ici. Mais c'est moi, nous besoin de rappeler qu'il y a l'épée qui besoin de voler là-dedans. Nous avons ajusté nos petites faiblesses qui sont à l'intérieur de l'institution. Nous avons besoin de connaître comment mieux utiliser les ressources qui peuvent mettre à nos dispositions. C'est quand même l'argent public. Et nous avons besoin de connaître combien les autres ONG qui ont envie de donner un coup de main et quelles sont les règles de ce coup de main-là. Une fois nous faire ça, le progrès doit être visible et le progrès, il peut bien servir les peuples. Par exemple, une apiculture attend beaucoup de nous.
0: Le commissaire des services bois et forêts affirme qu'il veillera à ce que ce plan stratégique pour 2026-2032 soit mis en pratique. Louis-Ange Périne parle d'un bon système de suivi.
5: Le travail qu'il peut faire, fini qu'on ait qui rôle dans le service forêt, qui rôle dans le partenaire qui nous a, qui rôle la population. Rodriguez aussi, il a sorti du concerné. Il nous peut dire qu'à présent, les points un rapport qu'il vous donner et il peut situer. Qui chaque organisation met sa papoulon en pratique. Il peut donner nous une idée aussi, chaque organisation, qui activité tu peux faire, comment tu peux faire, pour nous faire un suivi, et espérer dans la même direction.
0: Le document sera prêt d'ici une semaine. Pujan Raj Karun sera de retour dans l'île pour la validation du plan d'action.
2: Une délégation de l'ambassade de la République populaire de Chine sera en visite officielle à Rodrigue du 17 au 19 mai. Autre mission prévue dans l'île, celle des enquêteurs de la Financial Crimes Commission du 18 au 22 mai pour renforcer le partenariat local et intensifier la lutte contre les délits financiers. Une délégation du National Agency for Drug Control, NADC, du 24 au 28 mai. Le conseil exécutif en a pris note lors de sa dernière rencontre. Les autres sujets abordés avec Isabelle Fatemamoud.
6: Lors de la rencontre, le Conseil a aussi pris note que des consultations sont prévues au début du mois de juin afin de recueillir les aspirations, les prix.

0: priorités et les défis de la population rodriguaise. La commission de l'éducation lancera les appels à candidature pour les bourses d'études offertes par l'Assemblée régionale de Rodrigue pour l'année académique 2026-2027. Le Building and Land Use Permit Committee a approuvé l'octroi de 21 permis. De son côté, le Licensing Committee a donné son feu vert à 32 nouvelles demandes de licences commerciales. La commission du bien-être de la famille va allouer le contrat pour la mise en place de Family Resources and Wellness Center à Pointe-Vénus. La commission de la santé marquera la journée mondiale de l'hypertension ce dimanche sur le terrain de jeu d'Auclair de 9h30 à 14h par une grande journée d'activité et de dépistage sous le slogan « Contrôler l'hypertension ». Ensemble. Et la Commission des arts et de la culture a confirmé l'octroi d'une aide financière à un groupe culturel local. Ce dernier mettra le cap sur l'île de la Réunion du 2 au 6 juin prochain pour participer au marché des musiques de l'océan Indien et au festival Sakifu.
1: Moment de détente en famille pour les infirmiers de Rodrigue. Ils ont rendez-vous ce dimanche sur la plage du Gravier pour une journée récréative organisée dans le cadre de la Journée mondiale des infirmiers. Cette activité viendra clore le programme prévu pour marquer cette date importante. Initiée par la Rodrigues Nursing Workers Union, elle comprendra plusieurs animations destinées aux infirmiers et à leurs proches. Plus de détails avec Bruno Brass, président de la Rodrigues Nursing Workers Union, au micro d'Arnold Pierre-Louis.
2: Dans le cadre du Nurses Week 2026, bon, rappelez-vous qu'il commence le 5 avec le Midwife Day. Il se fait une grande messe sur le parking de Crèvecœur pour tout le personnel soignant et aussi les malades. Nous culmine le 12 vers un dépôt de gerbe côté un ancien infirmier qui est décédé dans le service. Hein? Nous gardons en mémoire un infirmier qui donne la vie pour ce service-là. Et là, justement, nous, pour terminer le 17, donc, sur la plage de Gravier, quand nous pouvons réunir toute la grande famille nursing, c'est-à-dire les midwives, les sages-femmes, les infirmiers, infirmières de famille, et les healthcare assistants, pour une journée de détente en famille, quand nous pouvons aussi une activité, château gonflable pour les enfants, quelques compétitions, football et volleyball, hein, pour une fun plutôt, hein, un petit go-voir, etc., etc., nous pouvons un petit animation musicale, que nous passions un bon petit moment de détente, enfin pour nous clôturer nos Nurses Week pour cette année.
1: Ce qui nous amène au rappel des titres. En ce 17 mai, on observe la journée mondiale de l'hypertension, le thème « Contrôler l'hypertension ensemble », tenue d'une journée d'activité de santé ce dimanche à Auclair. Un plan de gestion forestière en préparation pour protéger nos richesses naturelles. Des consultations ont eu lieu hier avec les gardes forestiers et les autres acteurs concernés à l'hôtel des Cocotiers à Anse-aux-Anglais. Trois délégations officielles en visite à Rodrigue ce mois-ci. L'ambassade de Chine sera présente du 17 au 19 mai. La Financial Crimes Commission FCC du 18 au 22 mai et la National Agency for Drug Control du 24 au 28 mai. Le conseil exécutif en a pris note lors de son dernier rencontre vendredi dernier. Les infirmiers de Rodrigue et leur famille se retrouvent pour clore leur semaine spéciale. Une journée récréative est prévue ce dimanche sur la plage de Mourou. Et après les nouvelles locales, place aux nouvelles sportives de ce journal.
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1: Actualité sportive locale, basketball. Le coup d'envoi de la Ligue de basketball locale a été donné hier au gymnase de Malabar. Et les équipes du Palisade Basketball Club se sont affrontés. Victoire logique des Palisade Hunters, beaucoup plus expérimentés, 108 à 38 face aux Palisade Outlaws. La compétition continue ce dimanche, de rencontres prévues toujours au gymnase de Malabar à partir de

0: 10h, ce sera au tour des filles de faire leur entrée en lice. Les Thunderhawks seront opposées au centre régional de formation. Et à partir de midi, une nouvelle rencontre chez les hommes. Les Black Fighters seront opposés aux Bataclan Crusaders. Actualité sportive internationale dominée par le football, notamment la Coupe d'Angleterre à l'issue d'un match longtemps incertain et pauvre. En occasion, Manchester City s'est adjugé sa 8e FA Cup en dominant Chelsea en finale 1-0 hier à Wembley. C'est Antoine Semenyo qui a inscrit l'unique but de la partie d'une magnifique talonnade en mouvement. Football toujours, la 37e journée de la Ligue anglaise continue ce dimanche. Plusieurs rencontres au programme. À partir de 15h30, Manchester United jouera contre Nottingham Forest. À partir de 18h, Brentford accueillera Crystal Palace. Everton jouera contre Sunderland. Leeds United jouera contre Brighton. Les Wolves joueront contre Fulham. Et à 20h30, Newcastle United accueillera West Ham United. C'est donc ici que prend fin cette page sportive ainsi que votre journal de la matinée. Merci de l'avoir suivi. Merci à Stéphanie Hippolyte pour le support technique ce matin. Au revoir et passez une excellente journée à l'écoute de la MBC Euroleague FM. C'est Stéphane Bocœur qui va vous accompagner pour la suite de votre émission Les Euroleague.
1: Merci beaucoup Mike et Louis pour le journal ainsi que les infos sportives. 6h passées de 17 minutes. Si jamais vous nous rejoignez, bonjour, bon réveil. C'est l'émission Les Verts Rodrigues.

Alors, à tout le monde qui peut-être s'éteint, fait que rejoigne nous, je fais que lever, ou bien peut-être qui a été là, je t'allume sur la radio, ou bien l'équipe débit bien bonheur, je t'ai préparé, je t'ai une affaire pour la messe, pour la plage, bien sûr, la prudence est de mise, à pas sortir en mer, étant donné que la mer est mauvaise dans les quatre coins de Rodrigue. Donc, nous évite mettre nous dans une situation que tu nous en danger. Mais bien sûr, nous, c'est avec un immense plaisir qu'il nous l'a pour accueillir les autres et surtout pour tenir les autres compagnie en ce dimanche matin. Il nous pense particulièrement à travailler. Et bien sûr, nous avons aussi un petit monde qui peut-être peut faire une grasse matinée. Alors, à tout, nous souhaitons une très bonne journée et très bonne écoute. Alors, dans quelques minutes, c'est la lecture de vos dédicaces d'anniversaire. Mais en attendant, nous proposons qu'il nous l'écoute ensemble. Mel, qui dit à nous, dit oui.

25 minutes sur les ondes de Rodrigue FM. Et comment je peux t'en nous passons tout de suite à ce bande dédicace d'anniversaire. Et bon anniversaire à tout bandimoun qui gagne la Zodi. Nous souhaitons longue vie, bonheur, prospérité et surtout.

0: pour qu'ils profitent au maximum de toute la journée. Alors, pas de message sur le 82 83 Mighty, mais par contre, maintenant, 2-3 messages, le 84 48 MTL. Bon anniversaire à mon frère John Wayne qui gagne ce 32 ans aujourd'hui. 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Modiali qui m'a bien content dit je t'aime, papy. 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Bon anniversaire à mon papa Jean-Marc Casimir, c'est demandé par Jonathan et toute la famille qui pense lui ce matin. 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
0: Et à tout ce beau monde, tout bandimoun qui gagne la Zodi, mais qui pas gagne ben, dédicace d'anniversaire, pardon, nous souhaitons une très bonne journée, qui se profite au maximum de ça. La zone est là en compagnie de Bandimoun qui comptait pour eux. Joyeux anniversaire encore une fois.

Alors, comme cadeau d'anniversaire, je vous propose de qui nous l'écoute sa santé dans le Ramanisum. 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

0: Joyeux anniversaire encore une fois à tout le monde du monde qui gagne l'AS en ce dimanche. Et pour tout de suite, nous passons à notre rubrique. En ce mois de mai, côté nous thème, c'est ben défi qui ben famille, notre faire face aujourd'hui dans notre société rodriguez. Et justement, Caroline a recueilli des trois l'impression, des trois l'opinion ben auditeur. Ben, nous proposons, nous écoutons ça ensemble.
1: Qui plus gros défi qui la famille Rodriguez et n'a pour faire face aujourd'hui?
2: En ce moment, nous, la famille Rodriguez, nous avons beaucoup de difficultés. Bon, au esprit qui paye, non? Partout, tout le monde qui a mangé, parce que tout le monde a fait augmenter. Beaucoup, bon, du monde, bon, ménage, fait déchirer. Nos enfants peuvent faire support, parents peuvent faire support. Ça lui donne un problème dans ma famille. Bon, papa, écoute, parfois, mes parents sont causés, mes enfants pas attendaient. Parents, papa, mes enfants, les enfants, chaque enfant, leur portable, et quand ils peuvent manger aussi, portable dans la main, payer le portable toujours. 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Bon, mes enfants, papa, attendaient. Quand ils parlent d'une place, ils ne peuvent pas se demander, ils ne peuvent rentrer, ils ont envie. Maman, nous avons beaucoup de problèmes. Beaucoup de problèmes. Ils ont été séparés. C'est là, les enfants qui ont gagné beaucoup de problèmes. Parfois, les enfants avec papa, parfois, les enfants avec maman. Ils ont un gros, gros problème dans la famille.
3: Moi, le problème qui m'a trouvé, c'est que nous aînés manquent un peu de formation. Si nous aînés, si nous suivent à la lettre de bon achat, je dis tout le monde qui est aînés, si on a une motocyclette, il est arrivé à un travail. Non, il y a un maman, papa, besoin d'un temps. Il y a une motocyclette, il est arrivé aussi. Il y a un travail dans la maladie. Par contre, il y a un peu de temps. Il y a un peu de temps. J'ai pas grand matin d'y vendre, crème poisson d'y vendre, une famille trop concentrée. Le gouvernement vient de parler, mais t'as mené à pâte. Bon, nous n'allons venir vers, n'en rien de pas faire, mais est-ce que je pourrais avancer? Je ne peux pas avancer jamais. Le gouvernement, tu as fait, je coupe crème piquant loulou, là, dans d'autres l'argent. 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Le problème qu'ils ont maintenant, ils ont besoin de mettre ça dans la tête pour le départ. Moi, il y a un problème, il y a ces éliboires. Ils ont besoin d'un contact avec sa famille, ses enfants. Il y a ces éliboires, ils ont des problèmes, ils ont des problèmes maintenant. Parce que s'ils tombent dans le bois, ils finissent de boire, ils sont sales, ils pissent des cigarettes. Normal, la famille n'aime pas pour être là.
4: Ben, ça y est, c'est face. Premier, au ben, aliment, puis gaz. Ça fait un gros problème, là, au ben, femme. Que tout le monde est fait à l'époque. Si nous ne pouvons pas vendre, nous ne pouvons pas faire un an, nous ne pouvons pas connaître la continuité, mais ça, il y a un gros défi pour nous. Parce que nous avons envie d'arriver, nous pouvons y arriver à un bout, là, nous pouvons arrêter à l'année. Nous, ça, il y a un gros problème. C'est la guerre là, qui nous peut gagner un problème là, parce que beaucoup ne peuvent pas venir, nous pouvons même, nous pouvons faire un gros problème de riz. Nous mangeons beaucoup de riz, nous gagnons beaucoup de problèmes.
5: Actuellement, là, nous pouvons trouver un manque de communication dans la famille. Côté téléphone, portable, peut prendre place beaucoup. Quand on peut prendre dîner en famille, c'est beaucoup plus rare. Chacun peut dans son côté, avec son portable, peut dans sa vraie communication là. Ça manque de communication là qui permet de ben problème dans la famille. Chacun peut rester dans son coin, ou bien quand il y a un problème aussi, chacun peut aller rôder une tierce personne pour essayer de résoudre d'autres problèmes. Et dans sa vraie communication là, dès le départ même. Il y a beaucoup de familles aussi qui peuvent vivre dans une situation de misère. Quand ils peuvent assez rentrer dans la famille, si ils ne peuvent pas mettre d'autres à l'œuvre comme si pour résoudre ce problème financier là. Chacun peut faire ses affaires par lui-même.

0: qu'un désir sur l'autre dans sa façon. Ce n'est pas bon pour la famille même et surtout pour les enfants qui peuvent passer misère dedans.
1: Qui plus gros défi que la famille Rodriguez et n'a pour faire face aujourd'hui?
2: C'était autre rubrique, donc je tiens à une opinion à l'auditeur, et ça, il recueillait par Caronne. Alors, nous continuons en musique dans quelques minutes, c'est la lecture de vos dédicaces. Pas des dédicaces, mais plutôt vos annonces communiquées. Mais en attendant, on vous propose que nous retournons au Enskid dans les temps, et cette fois-ci, dans l'écoute de Rylan Lévesque, avec ce titre consacré à nos îles Rodriguez.

0: à nous joindre ensemble. 6h passé de 45 minutes. Et qui ban principal rendez-vous pour quelle occasion écouter le Rodrigue FM en ce dimanche 17 mai 2026. Et sans plus tarder, nous joignons Caron pour le programme du jour.
1: Auditeurs et auditrices, bienvenue sur les ondes de Rodrigue FM en ce dimanche 17 mai 2026. Qui la MBC, qui Zote Radio P réserve Zote pour Zote Journée Dominicale. Allons découvrir le programme tout de suite. Un grand merci à l'équipe du matin qui nous donne la pêche de Zot, l'émission Lévé Rodrigue. Et bien sûr, à 7h, nous avons retrouvé la première partie du journal national. Qui sera suivi après de l'émission Objectif Positivité avec Rosie Meunier. Rosie Meunier qui va nous parler du savoir-vivre et du savoir-être. Et cela sera jusqu'à 8h, deuxième partie du journal national et votre émission Le Temps de Week-end pour bien prendre la mesure de ce dimanche dans le bon rythme du bon pied. Il va nous mener à 9h, premier rendez-vous de la journée proposé par la rédaction avec le point info en créole. La vibe des Antilles sera ensuite vôtre dans votre émission Sunday Vibe de 9 à 10 avec Brunda Léopold, ce qui va nous mener au Flash Info en anglais de 10h. La boîte à souvenirs, les meilleurs tubes des années 50, 60, 70, 80 pour égayer votre dimanche. Et de 11 à 12, l'émission La vie en or avec Brunda Léopold à la rencontre d'une personne qui a marqué Rodrigue ces dernières années. Midi sonnera l'heure du rendez-vous avec l'info dans le grand journal de la mi-journée proposé par la rédaction. Et juste après, ce sera l'émission Le temps d'un album avec Miss Calamel où nous allons redécouvrir les hits de Quintin Perrine. 13h, votre rendez-vous malade en lumière où vous pourrez envoyer vos dédicaces et vos messages à ceux qui sont au lit, à la maison ou hospitalisés, en traitement ou alors même en voyage à Maurice pour qu'ils aient de la santé. 14h, point info en créole proposé par la rédaction et juste après, ce sera la découverte d'un lieu d'un objet avec Rosie Meunier. À 15h, Noulard avec Brunda Léopold et cette fois-ci, nous allons à la rencontre de Charles et lui. De 15 à 16 heures dans l'émission, présentée par Brune Daniel Léopold, Noulard. Deuxième point info de l'après-midi en français à 16 heures. Juste après, ce sera la rétrospective des événements et des résultats sportifs locaux et nationaux avec Miss Calamel. 17h, nous allons retrouver l'émission Bonne Nouvelle pour Rodrigue avec le Vicariat Apostolique qui va nous amener à 18h le grand journal de la soirée proposé par la rédaction. Et juste après commence votre émission Horizon Rédemption qui met en relation les détenus et leur famille, lecture de lettres, passage de dédicaces jusqu'à 20h et à 20h, votre fin de soirée en mode jazz. Donc, votre dimanche sur la MBC Rodrigue FM. Très bonne journée, très bonne écoute et bon courage à ceux qui y travaillent. Restez branchés, l'Ose de Radio.
0: Merci beaucoup, Caron. Nous souhaitons une très bonne journée, très bon fin de week-end à vous. Et nous passons tout de suite à la lecture de vos annonces et communiquer.
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0: Alors, pour débuter, je t'ai annoncé communiqué. Donc là, c'est un communiqué du CEB, les abonnés de Chant, Sigang, Cambati.

Mont-Limon, Mont-Lubin et Citronelle sont avisés que la fourniture d'énergie sera interrompue de 8h30 à 15h ce dimanche 17 mai 2026 en raison des travaux qui seront effectués sur le réseau électrique. La fourniture sera rétablie sans préavis à l'achèvement des travaux. Le CEB prie sa fidèle clientèle affectée par cette coupure de bien vouloir l'excuser pour tout inconvénient. Dans le cadre de la Journée internationale hypertension, Commission de la Santé, en collaboration avec NCD Health Protection Unit, organise la journée activité, le terrain au clair, des

0: jeudi, dimanche 17 mai 2026. Pour un ban dépistage, don de sang, causerie par nutritionniste, ban test comme anémie, cholestérol, etc. Nous invitons en grand nombre pour profiter de la facilité que la commission peut offrir. Et public informé que la commission informatique peut venir de l'avant avec des mesures d'encouragement pour aider un jeune qui a envie de lancer un business dans le domaine Business Process Outsourcing, Call Center, Information Technology Outsourcing ou informatique pure telle que le développement logiciel ou autre avec le minimum coût de démarrage possible. Dans ce contexte-là, la commission peut lancer une manifestation d'intérêt parmi les entrepreneurs qui ont envie de lancer un business dans ce domaine qui finit mentionné là. La commission peut donner la facilité suivante pour une période de 2 ans à l'entrepreneur qui peut sélectionner. Un espace bureau à un maximum de 50 mètres carrés, ban meuble pour le bureau, électricité et connexion Internet. Tout ça, ban facilité là, pour gratuit pendant 2 ans. Ban condition attachée avec sa ban facilité là, comme suit. Entrepreneur là, pour besoin employer un minimum de 5 personnes à plein temps pendant sa 10 ans, qui pour bénéficier sa ban facilité là. Entrepreneur là, besoin un Rodrigue. Et pour ban compagnie qui est intéressée avec la mesure, puisque 50% part dans compagnie là, besoin pour un Rodrigue. L'invitation est donc ouverte à tout bon entrepreneur qui est intéressé pour bénéficier de sa bonne facilité là. Forme application est disponible aux réceptions à l'adresse suivante, commission informatique, 2e étage, bâtiment Alfred North Coombs, Port Maturin, Rodrigue. Pour plus d'informations, vous pouvez téléphoner au 83 10 830 et cause avec le ICT Manager ou téléphone ou plutôt envoyer un mail à ict.localinvestor@aaegov.mu. Date limite pour retourner dans la forme application lit le 1er juin 2026 à 15h à la commission informatique. Voilà, c'était vos annonces et communiqués en ce dimanche 17 mai 2026. Ça nous passe tout de suite à un rappel de ce ban communiqué de la météo.
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0: Communiqué de la météo pour Rodrigue Amy à 4h30 en ce dimanche 17 mai 2026. Débutons avec la situation générale. Des nuages venant du sud-est influenceront le temps local. Prévision pour les prochaines 24 heures, essentiellement beau tôt ce matin. Il dit une période nuageuse par la suite avec des averses occasionnelles. Et ces averses pourraient être temporairement modérées. La température maximale variera entre 26 et 29 degrés Celsius au cours de la journée et la température minimale variera entre 22 et 24 degrés Celsius. Le vent soufflera du sud-est de 20 à 30 km par heure avec des rafales de l'ordre de 50 km par heure. Et en ce qui concerne l'état de la mer, elle sera forte au-delà des récifs avec des houles de l'ordre de 3,50 m. Les sorties en haute mer et dans les lagons sont déconseillées. L'état de la mer dans les lagons du Nord s'améliorera graduellement dans l'après-midi. La pluviométrie durant les dernières 24 heures est comme suit. Point de canon, 0,0 mm de pluie. Trace à pleine corail. Pas de pluie enregistrée à Montagne du Sable, Songe et Rivière Banane. Et 1,2 mm de pluie enregistrée à Patate Théophile. Pour nos amis pêcheurs et plaisanciers, voici pour tout de suite vos horaires marées. Marée haute 13h07 et demain 1h13, marée basse à 6h55 et 19h04. Le soleil nous a dit bonjour ce matin il y a 46 minutes à 6h08 pour nous dire au revoir ce soir à 17h18. 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Les temps nous la mer pendant prochaines 24 heures et les temps pour plutôt bon grand matin, pour un an la pli de temps en temps par la suite. Et bien, l'appli là, capable d'une gros N des fois. Divan pour souffler des piscines 20 à 30 km par heure et ben rafale de l'ordre 50 km par heure. L'état lagon les nord, l'est, les sud et l'ouest, ainsi qu'en déo brisant, la mer pas praticable. Et ben la houle de l'ordre 3,50 m en déo brisant. Ben sorti en déo brisant et dans lagon les nord, l'est, les sud et l'ouest, l'y déconseillé. Toutefois, l'état lagon les nord pour améliorer graduellement dans l'après-midi. Comment m'en fait dire la marée les plus haute, il n'y a assez tantôt, et demain, 1h13 10 matin. Marée pour bas, donc il est déjà

0: en cours à 6h55 et CTA4 tantôt. C'était les autres communiqués de la météo selon la station météorologique de Vaquoi.
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6h56, c'est ici qui zut l'émission Olivier Rodrigue pour terminer. Un grand merci à zut tout pour zut l'écoute. M'espérer qu'ils zut bien réveillés, qu'ils zut parés pour ce dimanche. Et pour l'équipe du matin, ça fait un réel plaisir pour nous accompagner zut et surtout pour réveiller zut, pour donner zut une dose de bonne humeur et de positivité. Merci à Stéphanio Hippolyte pour son support à la technique, Marie-Danielle Perrine, notre assistante à la production, Mike-Pierre-Louis à la rédaction, ainsi que nos chauffeurs ce matin. Un grand merci à Jason Samoisi, donc nos chauffeurs ce matin, et merci à toute l'équipe qui a collaboré pour qu'il soit l'émission-là, l'impossible ce matin. Au micro, c'était Stéphane. Mon point le plaisir pour être aux autres juste après la deuxième partie de ce journal national à 8h. D'ici là, portez-vous bien, profitez de la vie et semez de l'amour. Très bonne journée à tous et à toutes. Et mots pour les autres, l'eau sans santé de Yann Morémed. Bye bye!

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0: La première session, le grand journal de la rédaction ce dimanche matin. Adrien Valère, bonjour.
1: Bonjour Elvis, bonjour à tous.
0: Les titres.
1: Hausse des fraudes en ligne, SEATAMU tire la sonnette d'alarme. Depuis le début de l'année, la plateforme Mocors Plus a enregistré 242 cas. Les scammers utilisent maintenant l'intelligence artificielle. Your Life Matters, lancement d'un concours clip destiné aux jeunes pour sensibiliser face aux dangers de la drogue. Hausse des infections respiratoires aiguës, plus de 3400 cas recensés la semaine dernière. Une augmentation qui devrait se poursuivre avec la circulation de virus saisonniers. En République démocratique du Congo, inquiétude autour d'un variant du virus Ebola, 80 décès enregistrés et aucun vaccin à ce jour. La Computer Emergency Response Team Mauritius, SEATAMU, tire la sonnette d'alarme face à une hausse des cas de scam et de fraude en ligne. Depuis le début de l'année, la plateforme Mocors Plus a déjà enregistré 242 cas d'arnaque et de fraude en ligne, 217 cas de vol d'identité et 15 cas de phishing. Le SEATAMU affirme que les cybercriminels utilisent désormais les méthodes de plus en plus sophistiquées face à l'intelligence artificielle. Faux courriels, faux sites internet ou encore clonage de voix pour piéger les victimes. Il y a quelques jours, l'avocat Achik Touroubali a lui-même été victime de cybercriminels. L'affaire a été référée à la Cybercrime Unit du CCID. Les victimes reçoivent un appel silencieux dès qu'elles répondent « Allô ». Leur voix est enregistrée puis imitée grâce à l'intelligence artificielle pour demander de l'argent à leurs proches. Le point avec Sachindra Richard de ce thème. Écoutez.
2: Ce qui peut arriver, effectivement, nous trouver à travers WhatsApp, il y a beaucoup de scam et fraud incident qui peut arriver. Beaucoup de personnes peuvent perdre l'argent. Les cybercriminels ont target de WhatsApp account et je te servis à ce WhatsApp account là, ou à un fini compromise account là, pour contacter une victime pour demander l'argent. Ou quand on trouve qu'il y a un call, depuis surtout un numéro étranger, et quand il y a un rapport que nous trouvons dans un numéro tel que avec country code plus 27, c'est quelque part en Afrique, et là, nous trouvons que quand je t'ai contacté, je gagne un message qui peut dire que moi, il y a un forum qui est organisé où je t'ai invité dans une conférence en ligne, et pour je te register dans 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one-time password là c'est ça qu'ils ont besoin de soumettre et là comment je donne cette information là, votre account finit piraté.
1: Et face à cette situation, SEATAMU multiplie les campagnes de sensibilisation et appelle le public à faire preuve d'extrême vigilance. Donc Sachin Richai était au micro de Lovina Sophie, nous l'écoutons une nouvelle fois.
2: Si vous avez un message ou un appel, que vous pouvez trouver une personne qui vous pas connaît un étranger, peut dire submit un code, submit one time password, ou submit n'importe quelle qualité information confidentielle, telle que vous avez un credential, username et password, jamais pas besoin de donner cette information là. Et vous avez déjà, il y a un doute quand quelqu'un peut demander cette qualité information là directement, à travers un message ou à travers un call. Et deuxièmement, quand vous pouvez trouver ou payer un call qui paraît, c'est de la part d'un proche, vous êtes tout le temps counter check. Alors, ou quand essayer de téléphoner pour un autre moyen, un autre numéro de téléphone, juste pour ensure qu'il s'y même.
1: Parlons de la lutte contre la drogue à présent. La décision finale reviendra au gouvernement et au Parlement. Précision apportée ce vendredi matin par le CEO de la National Agency for Drug Control, plutôt Kunal Naik, lors de l'interview de la matinale. Selon lui, la NADEC ne prendra pas seule les décisions concernant les orientations de la lutte contre la drogue à Maurice. Son contrôle est avant tout de coordonner les consultations, analyser les données, travailler avec les différentes institutions concernées et formuler des recommandations, notamment dans le cadre du National Drug Master Plan. Kunal Naik au micro de Santana Ponceno.
3: Premier, c'est le National Drug Control Commission, où le Premier ministre qui préside dans ce comité-là, c'est pour guider en gros l'implémentation du National Drug Control Master Plan et National Action Plan pour HIV, parce que HIV aussi tombe en bas nous maintenant. Donc ça maintenant, c'est une décision comme si c'était un mini-cabinet. Vous prenez une décision au niveau politique pour guider un coup qui peut passer. Après, nous avons le board de la NADEC. Le board de la NADEC, il y en a 20 des membres là. Il y a une institution, plus une ONG, donc il y a un autre niveau de décision qui prend. Après, nous avons moi, le Chief Executive Officer. Donc, il y a toute cette stratosphère-là qui besoin passer maintenant. Nous avons fait une recommandation, nous avons besoin convaincre mes décideurs politiques pour qu'on mette mes affaires en place. Bien sûr, tout ça

0: faire baser la science, tu dois faire baser une évidence capable de vérifier parce qu'il est important pour nous capable défendre ce que nous pouvons mettre en place.
1: Et les jeunes, pour sensibiliser, le bureau de l'Ombudsperson for Children, en partenariat avec plusieurs institutions, lance un concours de courts clips destinés aux jeunes de 15 à 18 ans, à des écoles publiques, privées, non formelles et spécialisées sous le thème « Your life matters », nous la vie plie un peu autant qu'il la drogue. Les participants devront réaliser une vidéo de 1 à 3 minutes afin de sensibiliser au danger de la drogue. Anita Agoura, Ombudsperson for Children, au micro de Nirma Narayana Reddy.
2: Et cette année, on a choisi de faire un clip competition avec les jeunes de 15 à 18 ans. Donc forcément, le titre de cette compétition a été débattu par nos collaborateurs. Un thème qui est beaucoup plus fait appel aux jeunes. Sous les conseils de NADEC, donc, on a retenu ce thème. Toutes les lettres et les communications portent sur la République de Maurice. Dans 2 semaines, des formes de participation. On organisera les ateliers de travail. Deadline, c'est le 20 août, les shorts clip. Après, il y aura une sélection par le jury et un award ceremony.
1: La Brigade pour la protection de la famille salue cette initiative contre la drogue. Selon l'inspecteur Vedery, ce type de projet aide les adolescents à mieux comprendre les risques et à faire les bons choix.
3: Et nous là pour faire une sensibilisation. Nous faisons une sensibilisation devant l'école et nous guettons qui ça les déroule dans les cadres légaux. Voilà. Et nous aidons, nous guettons un coup de comment nous sommes capables d'être ce jeune là, je viens, on vient nous. Et parce que, comment nous pouvons dire, c'est pas un jeune, je ne pas connaître l'environnement en entier. Mais là, c'est tout, chacun que nous mettons nos petits bouts, là, pour essayer de comprendre très bien.
1: La haute mer, une opportunité pour le ministère de l'économie bleue et de la pêche. Donc, ils veulent exploiter ce secteur et encourager davantage les pêcheurs mauriciens pour convaincre les pêcheurs d'aller au-delà du lagon. Le gouvernement mise sur des mesures concrètes. Un accord signé avec la Banque de développement de Maurice et validé vendredi dernier par le Conseil des ministres prévoit une aide de 50 000 roupies pour les pêcheurs dont le moteur hors bord est irréparable. Une mesure accueillie positivement par les bénéficiaires Pranav Biari.
4: Pour Judex Ramphol, le secrétaire du syndicat des pêcheurs, c'est clair. Le lagon n'est plus un refuge pour les poissons.
5: Beaucoup de coraux finent morts dans le lagon. Évidemment, si pendant la case, à l'intérieur, si la biodiversité est inaffaiblie, inaffectée, les poissons n'allaient pas pour vivre à l'intérieur. Normalement, je pourrais ça à l'extérieur.
4: Il souligne l'importance d'une telle subvention puisque, dit-il, les équipements des pêcheurs ont vieilli. Mais le syndicaliste espère que les procédures seront rapides.
5: Mais moi, je tiens à souhaiter que le gouvernement accélère la procédure, surtout au niveau ministère de la pêche, pour qu'il soit capable de gagner ça dans un plus bref délai.
4: Et l'assurance est donnée du côté du ministère de l'économie bleue et de la pêche. Le ministre délégué Fabrice David précise que les démarches seront efficaces.
6: C'est principalement pour sa raison-là que le conseil des ministres valide un accord pour facilite et pour rendre plus efficace, plus rapide les procédures administratives.
4: C'est en fait une mesure qui avait été annoncée dans le dernier budget. Ces 50 000 roupies ne couvriront, selon Fabrice David, qu'une partie du coût total nécessaire à l'acquisition d'un moteur.
6: Ça, MOU-là, il peut permettre la DBM pour gérer d'une part le grant de 50 000 roupies par propriétaire de bateau qui peut bien remplacer un moteur au bord et aussi une partie de loan qui peut permettre aux pêcheurs pour capable faire l'acquisition complète du moteur. Nous pouvons avoir un budget dans entre 80 et peut-être 150 000 roupies.
4: Sur les 2500 pêcheurs artisanaux inscrits au registre officiel du ministère, environ 1000 sont également propriétaires de bateaux et donc éligibles à cette subvention.
1: Nouvelle étape pour la recherche et l'innovation à Maurice. Le National Research and Innovation Institute Bill a été adopté. Il ouvre la voie à la création d'un institut national chargé de centraliser la recherche scientifique et stimuler l'innovation à Maurice. Pour le ministre de l'Enseignement supérieur, de la Science et de la Recherche, Kaviraj Soukhon, cette réforme permettra des solutions concrètes aux défis nationaux. Écoutez Kaviraj Soukhon.
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1: Les infections donc respiratoires aiguës à présent qui sont en hausse à Maurice avec plus de 3400 cas recensés du 4 au 10 mai contre environ 3000 la semaine précédente. Selon le docteur Fazil Kodabakas, cette augmentation pourrait se poursuivre avec la baisse des températures et la circulation de plusieurs virus saisonniers. Il rappelle également qu'avoir déjà eu la grippe ne protège pas forcément contre une nouvelle infection. Le docteur Fazil Kodabakas au micro de Jelly Apa.
2: Il y a différents virus de la grippe. Il y a H1N1, H3N2, il y a un petit N virus. Il n'est pas protégé contre les autres virus. Là, il y a un deuxième virus. Là, justement, il n'est pas fait un vaccin quand il est grippé. Il vient d'être dégazé pendant une semaine, deux semaines. Ce médecin a dit OK, là, il n'est capable de faire un vaccin. Là, ça peut protéger contre l'autre virus de la grippe. Mais il est important parce que là, actuellement, on a trouvé la chikungunya également aussi en circulation. Donc, si un dimoun a chikungunya, il a la grippe, il n'est pas pour bon. Hein. Il peut vraiment affecter à des maladies-là et carrément de complications. Donc, si nous faisons un vaccin contre la grippe, ça pourrait nous beaucoup.
1: Et la vaccination reste l'un des moyens les plus efficaces pour se protéger contre la grippe et les infections saisonnières. Les spécialistes recommandent une bonne hygiène de vie. Les détails avec la nutritionniste Vandana Gajador. Écoutez.
3: Quand nous mangeons bien, équilibré et varié, avec beaucoup de fruits et des légumes de différentes couleurs, avec féculents, grains entiers et aussi différentes sources de protéines, ça aide nous, donne nous nutriments comme vitamine C, zinc, qui aide nous renforcer nos systèmes immunitaires. Comme ça, nous avons immune cells en bonne quantité et aussi de bonne qualité. Surtout, il faut pas oublier que le sommeil est vraiment important, il aide nous récupérer et il aide sa système defense là. Et l'exercice aussi aide nous avec nos immune systèmes. Donc, manger bien, dormir bien et aussi bouger plus.
1: Et puis à l'étranger, en République démocratique du Congo, inquiétude autour du variant Bundibugyo du virus Ebola, considéré comme hautement létal. Selon le dernier bilan publié samedi, 246 cas suspects, 80 décès visiblement liés au virus ont été recensés. Aucun vaccin n'existe actuellement contre ce variant. C'est ce qui nous amène à la fin de ce journal. Merci de l'avoir suivi. Prochain point avec l'actualité à 8h.

Bonjour à tous, quel plaisir de vous retrouver en ce dimanche matin pour une nouvelle émission Objectif Positivité. On espère que votre réveil a été fort agréable. Vous vous êtes réveillé de bonne humeur, en douceur et prêt pour cette nouvelle journée de dimanche, journée de repos pour pas mal parmi nous. Et bien, on va profiter pour bien se reposer afin de bien préparer la semaine qui arrive. Aujourd'hui, nous allons parler de deux concepts étroitement liés. Nous parlerons ce dimanche du savoir-vivre et savoir-être. On a tendance à les confondre, mais il y a une petite différence, il y a une nuance entre les deux. On va voir comment au cours de l'émission, selon les professionnels. Une équipe de professionnels qui a travaillé sur le sujet, qui a publié un rapport sur le sujet. Notre émission ce matin est grandement basée sur ce rapport, le savoir-vivre et le savoir-être. Le savoir-vivre et le savoir-être sont deux piliers complémentaires de la compétence sociale et professionnelle. On parle du savoir-vivre. Le savoir-vivre concerne les règles de politesse,

et de conduite en société, la courtoisie par exemple, la ponctualité, tandis que le savoir-être se désigne par notre attitude personnelle, les valeurs et les qualités relationnelles, par exemple l'empathie, notre adaptabilité. Le savoir-vivre, par contre, notre comportement apparent, c'est l'art de se comporter en société dans le respect des usages, par exemple dire bonjour, merci, respecter la ponctualité, utiliser un langage approprié, savoir écouter, très très important de savoir écouter. Il garantit un cadre respectueux dans les interactions. Le savoir-être, l'attitude interne, ce qu'on appelle aussi soft skills, cela correspond aux qualités personnelles et aux valeurs. On a mentionné l'empathie, l'assertivité, avoir confiance en soi et la gestion du stress. Par exemple, travailler en équipe, s'adapter, faire preuve de curiosité ou de leadership. Il permet de naviguer avec fluidité dans la complexité des relations. Le savoir-vivre est la forme, c'est-à-dire respect des codes. Et le savoir-être, c'est le fond, c'est-à-dire la posture. On en parlera, on va parler de ces deux dynamiques et leurs différences, surtout dans le milieu professionnel. On débute en musique pour vous faire plaisir. Mika, Love Today.

Et ce matin, nous parlons de ces deux concepts, savoir-vivre et savoir-faire, surtout en entreprise. Quelles sont les différences? Toujours selon la même équipe de chercheurs, le savoir-vivre n'est pas un supplément d'âme ni une simple question d'élégance relationnelle. Il constitue le socle invisible sur lequel repose la coopération. Sans lui, donc sans le savoir-vivre, le savoir-être reste une intention seulement. Mais avec le savoir-vivre, le savoir-être devient une expérience vécue. C'est dans cet espace de respect et de considération mutuelle que les compétences comportementales prennent tout leur sens. En entreprise, on parle beaucoup de savoir-être. Ce terme, omniprésent dans les recrutements, les entretiens annuels et les bilans de compétences, évoque la posture, les attitudes, les qualités comportementales. En réalité, un autre mot mérite de revenir sur le devant de la scène, c'est le savoir-vivre. Surprenant? Pas vraiment, bien au contraire. Moins technique, plus ancré dans la civilité et la relation à l'autre, le savoir-vivre apparaît souvent comme une évidence jusqu'au moment où il disparaît. Retard répété, réunion interrompue mais expéditif, incivilité ordinaire, derrière ces micro-comportements se cache un enjeu bien plus stratégique qu'il n'y paraît. Car si le savoir-être révèle la posture individuelle, le savoir-vivre traduit la qualité du lien collectif. Et à l'inverse, une culture de savoir-vivre incarnée par des comportements simples comme saluer, remercier, écouter,

Reformuler renforce le sentiment d'appartenance et la confiance surtout. Dans une entreprise de service confrontée à une montée de turnover, l'instauration d'un rituel collectif hebdomadaire où chacun partage un succès ou une reconnaissance suffit à redonner du lien entre les équipes. Les collaborateurs y ont trouvé une forme d'attention mutuelle souvent oubliée dans la routine. Nous poursuivons en musique avec Amir. On dirait.

deux dynamiques complémentaires mais distinctes. Oui, on parle du savoir-vivre et le savoir-être qui sont deux dynamiques complémentaires mais bien distinctes. Si le savoir-être renvoie à une posture individuelle, là on parle d'empathie, de confiance, d'assertivité, le savoir-vivre se manifeste dans les comportements visibles, l'écoute réelle, la ponctualité, la courtoisie, la qualité du ton. Le premier se cultive par la connaissance de soi, le second s'entretient dans la relation à l'autre. Un collaborateur peut avoir un excellent savoir-être. Être positif, être confiant, dynamique, mais manquer de savoir-vivre s'il coupe la parole ou envoie des messages abrupts. À l'inverse, une personne réservée ou peu expansive peut manifester un savoir-vivre exemplaire et contribuer ainsi à l'équilibre de l'équipe. Dans une étude menée en 2024 réalisée par le cabinet Revelatis auprès de managers de proximité, plus de 7 sur 10 considéraient le savoir-vivre comme le premier facteur d'un climat de travail positif, bien avant les qualités de

culture ou d'expertise. Le message est donc clair. La compétence ne suffit pas si elle n'est pas accompagnée du respect. Le lien humain reste le socle de toute coopération durable. Ce qui est fortement conseillé, recommandé aujourd'hui dans les entreprises, c'est de réintroduire le savoir-vivre au cœur du collectif. Le savoir-vivre ne se décrète pas, il se cultive, s'incarne et se partage. Au risque de trouver cela grotesque, et bien pourtant, dans notre société actuelle, il commence souvent par l'exemplarité des managers. Comme on dit, l'exemple vient d'en haut. Un dirigeant qui salue ses équipes, s'excuse d'un retard ou remercie publiquement une initiative envoie un message puissant. Le respect mutuel est un pilier, pas une option. Ces gestes apparemment anodins créent une culture où la politesse devient un langage commun et non une contrainte formelle. Le deuxième levier est la parole. Dans les organisations où la pression du quotidien limite l'expression, le savoir-vivre passe par la réhabilitation du feedback. Dire à un collègue « ton m'a mis mal à l'aise » ou « j'ai apprécié ta disponibilité » permet d'ajuster les comportements avant que la relation ne se dégrade. Apprendre à formuler ses retours de manière constructive réinstalle un dialogue adulte, lucide et apaisé. Le savoir-vivre doit être reconnu à sa juste valeur tant que les comportements respectueux resteront invisibles dans les évaluations ou les récompenses, ils paraîtront secondaires face aux résultats chiffrés. Certaines entreprises choisissent d'intégrer la qualité du climat collaboratif dans les critères de performance, non pas pour noter la politesse, mais pour valoriser la contribution au lien collectif. Et cette récompense explicite change profondément la dynamique. Elle réhabilite l'attention à l'autre comme un facteur de performance durable. Ace of Base, Life is a Flower.

du vivre ensemble au travailler mieux ensemble. Au fond, le savoir-vivre est le prolongement naturel du savoir-être. Il n'est pas une question de protocole, mais de cohérence. Comment mes intentions se traduisent-elles dans mes actes, dans mes mots ou dans mes silences? Dans un monde professionnel en quête de sens et de repères, il devient un facteur de stabilité. Remettre le savoir-vivre au cœur de la vie d'entreprise, c'est réaffirmer une vérité simple. La performance ne se décrète pas, on l'a déjà dit, elle se construit dans la qualité du lien. C'est aussi reconnaître que les relations professionnelles ne sont pas qu'une affaire de productivité, mais de considération réciproque. La nuance entre savoir-être et savoir-vivre, si fine soit-elle, change la donne. Le premier relève de l'intention, le second de l'action. L'un s'apprend et l'autre se pratique. Et c'est dans cette articulation subtile que se joue l'avenir du travail collectif. La prochaine transformation durable des entreprises

entreprise ne passera peut-être pas par un nouvel outil digital ni par une restructuration. Elle naîtra d'un retour à l'essentiel. La façon dont nous nous parlons, nous nous respectons et nous nous écoutons. On peut donc dire que la compétence technique peut s'enseigner, la posture peut se travailler, mais la qualité du lien, elle, se vit au quotidien. Dans chaque interaction, c'est le savoir-vivre qui transforme le savoir-être en expérience concrète de collaboration. C'est là que se joue la vraie maturité professionnelle, non pas seulement dans la maîtrise de soi, mais dans l'attention portée à l'autre. Parce qu'au-delà des procès, des indicateurs ou des transformations, une entreprise n'est jamais qu'une somme de relations humaines. Et ce sont ces relations, nourries par le savoir-vivre, qui permettent au collectif de durer.

Et pour conclure, on peut dire que le savoir-vivre désigne les règles de politesse, de courtoisie et les bonnes manières en société. Tandis que le savoir-être correspond aux qualités humaines, attitudes et compétences comportementales, empathie, adaptabilité, ainsi de suite. Le savoir-vivre est socialement codifié, alors que le savoir-être est une posture personnelle et relationnelle. Le savoir-vivre, ce sont des comportements visibles, on en a mentionné au cours de l'émission, des règles de conduite, de politesse, de protocole. Savoir-vivre en société, par exemple, dire bonjour, être ponctuel, respecter les règles de bienséance, c'est pour garantir un cadre respectueux et harmonieux.

Le savoir-être, la posture relationnelle, qui se définit par notre attitude, les qualités humaines et compétences comportementales, comme par exemple l'empathie, adaptabilité, gestion des émotions, l'écoute active et bienveillance,

Objectif Positivité prend fin ici. C'était un plaisir de vous accompagner. Merci de votre écoute et de votre fidélité. Bon dimanche à vous tous. Je vous retrouve à 14h pour votre émission Découverte. Passez une excellente journée.

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1: 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Le journal, Adrien Vallée, bonjour.
2: Bonjour Elvis, bonjour à tous.
1: À la une de votre édition.
2: Hausse des fraudes en ligne, SOTAMU tire la sonnette d'alarme. Depuis le début de l'année, la plateforme Mocos Plus a enregistré 242 cas. Les scammeuses utilisent maintenant l'intelligence artificielle. Your Life Matters, lancement d'un concours clip destiné aux jeunes pour sensibiliser face aux dangers de la drogue. Hausse des infections respiratoires aiguës, plus de 3400 cas recensés donc la semaine dernière. Une augmentation qui devrait se poursuivre avec la circulation des virus saisonniers. Une aide de 50 000 roupies pour les pêcheurs dont le moteur hors bord est irréparable. Le ministère de la Pêche veut encourager davantage et convaincre les pêcheurs d'aller au-delà des lagons. La Computer Emergency Response Team Mauritius CERT

0: Mieux tire la sonnette d'alarme face à une hausse des cas des scams et de fraudes en ligne. Depuis le début de l'année, la plateforme Mocors Plus a déjà enregistré 242 cas d'arnaque et de fraude en ligne, 217 cas de vol d'identité et 15 cas de phishing. Le CEPTMU affirme que les cybercriminels utilisent désormais des méthodes de plus en plus sophistiquées grâce à l'intelligence artificielle, faux courriels, faux sites internet ou encore clonage de voix pour piéger les victimes. Il y a quelques jours, l'avocat Ashik Touroubali a lui-même été victime de cybercriminels. L'affaire a été référée à la Cybercrime Unit du CID. Des victimes reçoivent un appel silencieux. Dès qu'elles répondent « Allô », leur voix est enregistrée, puis imitée grâce à l'intelligence artificielle pour demander de l'argent à leurs proches. Le point avec Shachindra Richai de SOTMU au micro de Levina Sophie.
1: Ce qui peut arriver, effectivement, nous trouver à travers WhatsApp, il y a beaucoup de scams et fraud incidents qui peuvent arriver. Beaucoup de personnes peuvent perdre l'argent. Les cybercriminels ont target de WhatsApp account et je te servis à sa WhatsApp account là, ou un jeune fini compromise account là, pour contacter les jeunes victimes pour demander l'argent. Ou quand on trouve qu'il y a un call, depuis chez toi, un numéro étranger, et ben, quand il y a rapporté que nous trouvons un numéro tel que avec country code plus 27, c'est quelque part en Afrique, et là, nous trouvons que quand je t'ai contacté, je gagne un message qui peut dire que moi, il y a un forum qui est organisé où je t'ai invité dans une conférence en ligne, et pour que je te registre dans cette conférence là, j'ai besoin de soumettre un secret code, c'est-à-dire je dois un time password et en même temps je peux essayer pirate je dois WhatsApp account que la personne lui a convaincu que ça one time password là c'est ça qu'ils ont besoin de soumettre et là comment je donne cette information là, je account finit piraté.
0: Face à cette situation, SOTMU multiplie les campagnes de sensibilisation et appelle le public à faire preuve d'une extrême vigilance.
1: Si vous avez un message ou un appel, que vous pouvez trouver une personne qui vous pas connaît, un étranger, peut dire submit un code, submit one time password, ou submit n'importe quelle qualité d'information confidentielle, telle que votre credential, username, and password, jamais pas besoin de donner cette qualité d'information là. Et vous avez déjà, il y a un doute quand quelqu'un peut demander cette qualité d'information là directement à travers un message ou à travers un call. Et deuxièmement, quand vous pouvez trouver, vous pouvez un call qui paraît c'est de la part d'un proche, vous êtes tout le temps counter check. Alors, ou quand essayer de téléphoner pour un autre moyen, un autre numéro de téléphone, juste pour ensure qu'il s'y même.
0: Parlons à présent de la lutte contre la drogue. La décision finale reviendra au gouvernement et au Parlement. Précision apportée vendredi matin par le CEO de la National Agency for Drug Control, Kunal Nayak, lors de l'interview de la matinale avec Santana Ponsno. Selon lui, la NADEC ne prendra pas seule les décisions concernant les orientations de la lutte contre la drogue à Maurice. Son rôle est avant tout de coordonner les consultations, d'analyser les données, travailler avec les différentes institutions concernées et formuler des recommandations notamment dans le cadre du National Drug Master Plan. Et puis le bureau de l'Ombudsperson for Children, en partenariat avec plusieurs institutions, lance un concours de courts clips destinés aux jeunes de 15 à 18 ans, des écoles publiques, privées, non formelles et spécialisées sous le thème Your Life Matter. Et donc, nous la vie plie un peu autant qu'il la drogue en créole. Les participants devront réaliser une vidéo de 1 à 3 minutes afin de sensibiliser aux dangers de la drogue. Anita Goura, Ombudsperson for Children, au micro de Nirman Ariana Reddy.
2: Et cette année, on a choisi de faire un clip competition avec les jeunes de 15 à 18 ans. Donc forcément, le titre de cette compétition a été débattu par nos collaborateurs. Un thème qui est beaucoup plus fait appel aux jeunes sous les conseils de NADEC. Donc on a retenu ce thème. Toutes les lettres et les communications portent sur la République de Maurice. Dans 2 semaines, des formes de participation. On organisera les ateliers de travail. Deadline, c'est le 20 août. Les choses clip. Après, il y aura une sélection pour le jury et un award ceremony.
0: Et la Brigade pour la protection de la famille salue cette initiative contre la drogue. Selon l'inspecteur Vedery, ce type de projet aide les adolescents à mieux comprendre les risques et à faire les bons choix.
3: Et nous là pour faire une sensibilisation. Nous faisons une sensibilisation dans l'école et nous guettons qui ça les déroule dans les cadres légaux. Voilà. Et nous aidons, nous guettons comment nous sommes capables d'aider ces jeunes là, ces jeunes envers nous. Et parce que, comment nous pouvons dire, ces jeunes, ils ne connaissent pas dire, l'environnement en entier. Mais là, c'est tout ça qu'on nous met nos petits bouts là pour essayer de comprendre plus bien.
0: La haute mer, une opportunité.

0: Et le ministère de la Pêche veut encourager davantage et convaincre les pêcheurs d'aller au-delà des lagons. Le gouvernement mise sur des mesures concrètes. Un accord signé avec la Banque de développement de Maurice et validé vendredi dernier par le Conseil des ministres. Elle prévoit une aide de 50 000 roupies pour les pêcheurs dont le moteur hors bord est irréparable. Une mesure accueillie positivement par les bénéficiaires. Pranav Bihari.
1: Pour Judex Ramphol, le secrétaire du syndicat des pêcheurs, c'est clair, le lagon n'est plus un refuge pour les poissons.
2: Beaucoup de coraux finement dans le lagon. Évidemment, si pendant la case, à l'intérieur, si la biodiversité inaffaiblie, inaffectée, les poissons n'allaient pas pour vivre à l'intérieur. Normalement, je pourrais ça à l'extérieur.
1: Il souligne l'importance d'une telle subvention puisque, dit-il, les équipements des pêcheurs ont vieilli, mais le syndicaliste espère que les procédures seront rapides.
2: Mais moi, je tiens à souhaiter que le gouvernement accélère la procédure, surtout au niveau ministère de la Pêche, pour qu'il, comment dire, ben, capable de gagner ça dans un plus bref délai.
1: Et l'assurance est donnée du côté du ministère de l'économie bleue et de la pêche. Le ministre délégué Fabrice David précise que les démarches seront efficaces.
3: C'est principalement pour sa raison-là que le Conseil des ministres fin valide un accord pour facilite et pour rendre plus efficace, plus rapide les procédures administratives.
1: C'est en fait une mesure qui avait été annoncée dans le dernier budget. Ces 50 000 roupies ne couvriront, selon Fabrice David, qu'une partie du coût total nécessaire à l'acquisition d'un moteur.
3: Ça, MOU-là, il peut permettre la DBM pour gérer d'une part le grant de 50 000 roupies par propriétaire de bateau qui peut bien remplacer un moteur au bord et aussi une partie de loan qui peut permettre aux pêcheurs pour capable faire l'acquisition complète du moteur. Nous pécosons un budget dans entre 80 et peut-être 150 000 roupies.
1: Sur les 2500 pêcheurs artisanaux inscrits au registre officiel du ministère, environ 1 000 sont également propriétaires de bateaux et donc éligibles à cette subvention.
0: Parlons santé à présent avec les infections respiratoires aiguës qui sont en hausse à Maurice avec plus de 3400 cas recensés du 4 au 10 mai contre environ 3000 la semaine précédente. Selon le docteur Fazil Kodabokas, cette augmentation pourrait se poursuivre avec la baisse des températures et la circulation de plusieurs virus saisonniers. Il rappelle également qu'avoir déjà eu la grippe ne protège pas forcément contre une nouvelle infection. Et les spécialistes, quant à eux, recommandent une bonne hygiène de vie. Des conseils avec la nutritionniste Vandana Gajada au micro de Jenny Yalapa.
4: Quand on mange bien équilibré et varié avec beaucoup de fruits et des légumes de différentes couleurs, avec féculents, de grains entiers et aussi différentes sources de protéines, ça aide nous, donne nous nutriments comme vitamine C, zinc qui aide nous renforcer nos systèmes immunitaires. Comme ça, nous avons immune cells en bonne quantité et aussi de bonne qualité. Surtout, il faut pas oublier que le sommeil est vraiment important, il aide nous récupérer et il aide sa système defense là et l'exercice aussi aide nous avec nos immune systèmes. Donc manger bien, dormir bien et aussi bouger plus.
0: Et depuis février, l'avenue John Kennedy à Vaqua tourne au ralenti avec la fermeture de deux voies pour les travaux du pont de la rivière Takamaka. Commerçants, habitants et employés disent voir leur quotidien complètement bouleversé. Entre pertes financières, longs détours et découragement, certains peinent désormais à garder espoir. Chemise Ouzir Wahed Ali.
5: Cette portion de l'avenue John Kennedy à Vaqua est aujourd'hui presque déserte. En cause, les travaux de reconstruction du pont de la rivière Takamaka. Les deux voies sont fermées et sur cette route autrefois très fréquentée, seuls quelques piétons et cyclistes passent encore. Derrière ce silence, plus d'une cinquantaine de commerces souffrent. Parmi eux, Shamim. Dans son restaurant, les tables restent vides depuis des semaines. La voix serrée, il confie penser à fermer boutique.
6: Depuis février, nous venons venir là, nous venons chini. Nous n'avons pas capable. Et nous avons fini fermer. Moi-même, nous mettons le restaurant là avant. Mais là, quand il est arrivé, nous fermons ce malade, nous venons tuer nous.
5: Près du chantier, Nasser suit l'avancement des travaux avec inquiétude. Comme beaucoup, il comprend la nécessité du projet, mais regrette que les commerçants aient apporté un si lourd fardeau pendant si longtemps.
7: Pour le pays entier, le développement est bon, définitivement. Mais seulement, la lenteur, c'est trop tard. Il faut faire un pont. Pourquoi on est bloqué? Mais là, actuellement, peut-être 10 à 15% de travail me fait.
5: Pour Jenita aussi, le quotidien a changé. Cette habitante d'Henrietta met aujourd'hui presque une heure pour

0: rejoindre son salon de beauté à Vakwa, un trajet qui prenait auparavant une vingtaine de minutes.
1: D'habitude, il prend moi 20 minutes pour me venir travailler, mais là, il prend moi une heure. Et là, des fois, me sort du travail, 5h30, me rentre à la maison, c'était.
0: Et du côté des habitants, la fatigue se fait aussi sentir. Jessica raconte les longs détours que sa fille doit désormais faire pour rentrer de l'école, pourtant située à quelques mètres de la maison.
2: Moi, je suis à l'école sur Wabapo, mais il y a assez long pour les enfants du Mossé. Normalement, je peux rentrer 3h-10, mais là, c'était 3h20, 3h25.
0: 3 mois, c'était le délai annoncé pour ces travaux. Mais aujourd'hui, difficile pour certains d'y voir la fin. Entre commerce au ralenti, trajet compliqué et espoir de jours meilleurs, beaucoup attendent le moment où l'avenue John Kennedy retrouvera enfin son rythme d'autrefois.

0: C'est la fin de ce journal. Merci de l'avoir suivi. Retour avec l'actualité en anglais à 9h. Et la suite, c'est le journal des sports avec Marine Résidu.
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2: Bonjour à tous. En athlétisme, Adèle Cupidon s'offre le titre de vice-champion d'Afrique du triple saut. Le Mauricien a réalisé un record personnel avec un saut mesuré à 16,61 mètres. Le titre continental revient au Sénégalais Amat Faye, auteur d'un dernier essai à 17 mètres, synonyme de médaille d'or. En kickboxing, à la Coupe du Monde en Thaïlande, Wayne Perrin devra se contenter de la médaille de bronze dans la catégorie des moins 51 kilos. En demi-finale, le Mauricien s'est incliné face à l'Azerbaïdjan Samir Aliyev sur le score de 2-1. Quant à Jaden Drake, qualifié pour la finale chez les Young Juniors des moins 51 kilos, il devait affronter l'Azerbaïdjan Rasoul Babazad. Nous sommes en attente du résultat officiel. En football, déjà vainqueur de l'EFL Cup, Manchester City a décroché un deuxième trophée cette saison en remportant la FA Cup face à Chelsea 1-0. Dans une rencontre globalement maîtrisée par les hommes de Pep Guardiola, les Citizens ont fait la différence grâce à une superbe madjera de Semenyo à la 72e minute. Manchester City remporte ainsi la 8e FA Cup de son histoire et reste en course pour un éventuel triplé. En Première Ligue, suite ce dimanche de la 37e journée, à retenir notamment Manchester United-Nottingham Forest, une rencontre sans véritable enjeu. En revanche, Brighton et Brentford se livrent un duel à distance dans la course à l'Europe. Les détails avec Vikash Bagherati.
3: Manchester United, quasiment assuré de terminer sur le podium, et Nottingham Forest, qui a confirmé son maintien chez l'élite, ouvre le bal à 15h30 ce dimanche. Deux formations qui ne feront donc qu'expédier les affaires courantes. Michael Carrick aimerait terminer fort pour espérer garder son poste de manager des Diables Rouges de manière permanente. Pour la suite de cette 37e et avant-dernière journée de Premier League, quatre matchs seront disputés à 18h. Brentford Crystal Palace, Everton Sunderland, Leeds Brighton et Wolverhampton Fulham. Brentford et Brighton, séparés par 2 points, lutteront pour une place parmi les 6 premiers, synonyme d'une place en Europe la saison prochaine. À 20h30, Newcastle recevra West Ham, qui doit cravacher pour sortir de la zone de relégation.
2: À noter également que Brentford Crystal Palace sera à suivre en direct sur Sport Eleven à partir de 17h55. Toujours en foot, en Allemagne maintenant, pour son dernier match de la saison en Bundesliga, le Bayern Munich a largement dominé Cologne 5-1. Un succès marqué par un triplé d'Harry Kane qui termine le championnat avec 36 buts en 31 matchs. Avec 89 points, les Bavarois bouclent la saison loin devant Dortmund, vainqueur du Werder Bremen 2-0. Dans la course à l'Europe, Stuttgart conserve sa 4e place qualificative pour la Ligue des Champions malgré son nul contre Francfort 2-2. Hoffenheim, battu par Mönchengladbach 0-4, disputera

0: La Ligue Europa, tout comme Leverkusen, tenu en échec par Hambourg, un partout. Enfin, Fribourg valide sa 7e place et jouera la Ligue Conférence après son succès 4-1 contre Leipzig. En hippisme à présent, 100% de réussite pour l'écurie Gardador et le jockey Raymond Danielson hier avec 3 victoires en 3 partants présentés. Un hommage a également été rendu à Noresh Joglal lors de cette journée. La course principale, première manche du championnat des 4 ans, est revenue à Combreviera de l'écurie Paul Fokuhn. Ce dernier qui signe une 7e victoire en autant de sorties au Champ de Mars. Il était monté par Ivaldo Santana.
1: On va aborder la courbe. Eh bien, Daring Dash n'a plus rien à offrir. Combreviera, lancé maintenant par le jockey Ivaldo Santana. Avanamoun complètement à l'extérieur. Combreviera, Avanamoun. Avanamoun, Combreviera. La lutte est serrée. Combreviera à l'avantage. Combreviera qui va aller s'imposer, semble-t-il. Combreviera s'impose. Deuxième, Avanamoun. Troisième, Brave Bomba.
0: En tennis, Jannik Sinner s'est qualifié pour la finale du tournoi de Rome après sa victoire face à Daniil Medvedev en 3 manches, 6-2, 5-7, 6-4. L'Italien retrouvera Casper Ruud après l'espoir de décrocher le seul titre en Masters 1000 qui manque encore à son palmarès. Enfin, MotoGP, Alex Marquez a remporté hier la course sprint du Grand Prix de Catalogne devant le poleman Pedro Acosta et de Fabio Di Giannantonio. Et voilà, fin de cette page de sport. Merci de votre attention. Restez à l'écoute avec Elvis Kenneth.
2: Merci Marine pour ce journal des sports en ce dimanche matin.
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c'était les Cool Five Brothers, nous en sept. Et oui, maintenant, aime la vie qui est bien remplie, là, bien plein de positivité, plein de bonnes choses. À nous pas attendre, nous, le bonne quelque chose qui est capable de mettre nous à terre, qui est capable de nous décourager. Nous rester toujours avec le sourire et la bonne humeur et surtout, nous vivre nous, la vie au maximum. Allons nous poursuivre cette fois-ci. Nous allons écouter ensemble en santé de Tones and I, Dance Monkey. Et juste après, mon proposé est qu'il nous fait un petit détour dans Maurice avec la voix de Jonas qui cause l'amour ce matin.

Et c'est l'eau sa santé de Kaya Simé, la lumière qui zote l'émission. Le rythme du week-end est pour terminer. Un grand merci à vous tous pour toute l'écoute. Un grand merci à Stéphanio Hippolyte qui assure la partie technique. Au micro, c'était Stéphane. Je souhaite vous une très bonne journée, une très bonne semaine en avance. Et surtout, bonne suite de programmation sur les ondes de Rodrigue FM.

0: Nous arrivons vers le Rodrigue FM. Bonjour tout, c'est cette flash en créole et nous accueillir Mike Pierre-Louis. Bonjour Mike.
1: Bonjour Stéphane. Madame, monsieur, bonjour, merci de rejoindre nous au MBC Rodrigue FM pour flash en créole. 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

0: forêt pour Duran Keren, une finale et un plan de gestion forestière pour l'île dans sa cadre-là. Une rencontre consultative qui tenait hier avec Vanguard Forestier, un acteur concerné dans le télécocotier de Hausse aux Anglais. 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Un moment de détente en famille pour un infirmier Rodrigue. 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C'est donc ici qui nous flash en créole pour enfin. Merci pour l'attention et pour fidélité à la MBC Rodrigue FM. Prochaine fois avec l'actualité à 10h pour Flash en anglais.
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Bonjour à tous et bienvenue pour votre émission Sunday Vibes. Quel plaisir de vous retrouver. Tout d'abord, merci à l'équipe de la rédaction pour le flash de 9h. Et nous sommes ici encore ce dimanche pour vous accompagner en musique. Et oui, encore du zouk, du Kouyad Kizomba au programme. Et on va débuter cette journée. On va bien sûr y aller sous le signe de la gentillesse envers soi-même et envers les autres. Et oui, c'est Brinda pour vous accompagner aujourd'hui, comme d'habitude, jusqu'à 10h pour cette émission. On va débuter tout de suite avec Bart en featuring Calypso, Fais pour moi. Ainsi que la chanson Plus jamais de Joanne et Jessica. Déjà, je vous souhaite une très bonne écoute.

comme on dit, de très belles chansons à volonté. Et oui, tout ça pour vous faire plaisir, car nous sommes là pour vous, comme chaque dimanche. Agréable journée, toujours en écoutant la radio. Et oui, réjouissez-vous en ce dimanche matin paisible. Et on enchaîne tout de suite avec la chanson de Shimozouk avec Attention, sans oublier la chanson de Héloïse avec Coup pour coup.

Et bien sûr, puisque c'est pas encore terminé, on enchaîne avec d'autres titres et c'est le moment d'écouter du Compa Guyade. Toujours, et oui, le style qu'on aime, qui nous donne la pêche, qui nous booste, qui nous font rêver. Et surtout comme ces dimanches, oui, nous avons le droit de nous reposer sans nous sentir coupables. Alors attention, on y va du Guyade, Compa.

Je vous rappelle que ce n'est pas grave, c'est votre seul projet du jour et de vous reposer. Et puisque c'est la joie, la bonne humeur, donc soyons reconnaissants de la joie simple de ce matin calme en écoutant toujours votre radio.

même à cause de la bonne ambiance, on ressent aussi le calme là, qui nous aide à nous ressourcer pour cette nouvelle semaine à venir. Et oui, on se prépare, mais tout d'abord, on profite de ce beau dimanche tous ensemble. Allez, du Gouyad à volonté.

que la paix vient vous à chaque lever du soleil. Soyez en sécurité, soutenu et libre de lâcher prise. Les dimanches, rien d'urgent, rien de précipité, juste le temps d'être. Allez les amis, c'est déjà terminé pour aujourd'hui. C'était Juzouk Kampa Guyad et c'était un plaisir pour moi d'être ici pour vous accompagner. Oui, c'est Brinda, je vous embrasse bien fort et je tiens à dire un grand merci à toute l'équipe. Je vous demande de rester branchés pour la suite des émissions. Je vous retrouve à 11h pour votre émission La Vie en Or. Gros bisous, prenez soin de vous. Bye!

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1: 10h passé de 4 minutes en ce dimanche. Bonjour, bonjour à tous. M'espérez, vous êtes bien. Qu'ils aient passé une bonne journée. Surtout, nous avons passé un très bon week-end. C'est avec plaisir qu'ils me retrouvent en ce dimanche jusqu'à 11h. Oui, de la musique rétro pour votre plaisir. C'est Christelle au micro. Et Stéphanie et Pauline nous accompagnent à la technique. Ah bah, pour démarrer cette émission avec le titre Money, Money, Money.

0: Chuckie Berry avec le titre No Pity, a place to go. 10h14, c'est Jérôme. Et tu danses avec lui. Bonne écoute et bonjour à tous qui fait rejoindre nous. Bon dimanche.
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toute première fois avec Jeanne Masse. M'esprit de ciné apprécié ça. Moi, cela, 10h passé de 21 minutes. En ce dimanche, si vous pouvez célébrer l'anniversaire, moi, c'est tout le meilleur. Surtout, profite ou la journée. Nous continuons toujours avec de la musique pour votre plaisir. Billy Joel, Honesty.

0: Exactement, 10h31 minutes. Hey Paula, qui s'est fait qu'écouter et que monsieur qui a beaucoup qui ne vit ben bon, on l'ouvre sa mousse cela dans notre jeunesse.
1: Différent de
0: Georges Moustaki pour la suite, le métèque.

Et voilà, pour ces chansons, pour vous faire revivre vos bons souvenirs. 10h36 minutes, vous êtes fait que rejoins-nous. Bien le bonjour. Et on enchaîne avec Herbert Léonard, Puissance et gloire.

parce que les belles histoires ne s'écrivent pas en un jour, mais au fil des années, avec patience et passion, après tant d'années d'amour de Franck Michael. 10h43 minutes, Engelbert Humperdinck, quando, quoi.

Non, mais avec Demis Rousseau, c'est voilà, c'est ici qui m'ouvre les yeux. Il y a un plaisir pour moi pour être à ce moment-là avec vous en ce dimanche à travers des chansons rétro. Surtout, restez branchés. Merci à Stéphanie Hippolyte pour ce support technique. Très, très bon dimanche à tous et surtout que je te passe bon moment. C'était Christelle au micro. Bye bye!

0: Bonjour à tous et bienvenue pour l'émission L'Avion Nord. Il y a un plaisir à nous dire d'être tous en cours pour ce dimanche-là, pour nous l'aventure avec Nouban Zeni. Nouban Zeni qui nous considérait comme une bibliothèque, donc Nouban ancien en qui nous en respect et qui nous donne la parole chaque dimanche de 11 à 12 heures, aux ondes de la radio Rodrigue FM. C'est toujours Brinda pour vous accompagner et aujourd'hui, nous faire nos jolis voyages comme d'habitude. Nous venons dans le village Petit Gabriel, qui est un grand village, et nous faisons une jolie balade. Bon, pas une tout seule, mais en compagnie de nos chauffeurs Rodney Jolicoeur. Donc, nous faisons la montante, nous faisons la descente, et nous venons dans Petit Gabriel A, qui embarque ses mains, c'est-à-dire un petit peu près avec Font la Bonté. Ben, imaginez-nous qu'il avance, nous capables de faire, c'est un plaisir. Nous guettons le passant, nous connaissons un petit peu ben villageois, qui bien courtois, qui bien guide moi, jusqu'à mon arrive côte résidence, madame Odilia Cupidon. Ben, Odilia Cupidon, il y a une grande dimoune, et ça dimoune là, il y a un confit. Quand nous t'en disons, madame Odilia, ben, pour cela, nous disons peut-être, ben voilà, il y a une dimoune qui est peut-être un peu fragile, et qui frêle, qui va faire non, qui dans la coupe est assisée, ou soit l'eau lili. Et quand nous arrivons, nous sommes un peu étonnés, pour nous, quand nous guettons, il y a que nous sommes la force, il y a que nous sommes l'énergie, il y a que nous sommes volonté pour faire quelque chose, et quand on lui dit qu'il y fait comme ça, juste pour garder la forme. En tout cas, il est très en forme. Mais moi, je suis content qu'il m'en arrive que tout. Madame Odilia, Odilia Cupidon, nous dit un grand bonjour et bienvenue. Bonjour. Le radio.
1: Bonjour, merci.
0: Ah, merci au même pour l'accueil. Merci pour oui. Nous comptons qui nous fait connaissance aujourd'hui.
1: Bonjour, bien content.
0: La santé qui manière.
1: 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Mm-hmm. Mais seulement.

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0: 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Je ne vais pas manger, c'est que je reste.
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0: 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Ça, je connais comme mon mari, je ne peux pas faire mon mal.
1: Bien, bon, en tout cas, nous bien fiers de vous. Alors, la famille Cupidon, dans Petit Gabriel, va nous dire, mais nous explique pas nous dire, quand ça nous était, sa région là, hein?
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1: 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Ben voilà, ce qui est important, c'est qu'il y a un accompagnant autour de vous, ou bien les enfants, la famille, et nous sommes très contents qu'il vous dit qu'il vous bien.
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1: 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Mais nous saluons, nous espérons qu'il est bien. Et qu'elle est toujours à l'écoute de la radio. 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
1: Voilà.
0: Et je passe la vie, c'est moi.
1: Ben, madame Julien, vous avez aussi, vous avez les carreaux fraises, là?
0: Il était fraise. Fraise à chambre là-bas. Vous avez dit, moi, je vais mettre la coco pour manger.
1: Alors, ben, en tout cas, extraordinaire. C'est vrai qu'il l'ase, il n'est pas arrêté nous. L'ase, c'est pas dire qu'il n'est pas capable. Mais aujourd'hui, madame Modilia Cupido, nous dit d'Anti Gabriel, il montre nous qui, malgré l'âge, il est capable, mais bien sûr, même il n'est pas avisé. Eh bien oui, il dit comme ça. Mais je connais, venu vous donner la parole aussi à son chifi, et qui appelle ça, aussi connaît comme madame Marie-Thérèse, qui vient nous occuper. Et nous trouvons qu'il y a un gros coup de main pour son maman, qui dit aussi une carrière pour son maman. Madame Marie-Thérèse, venu vous dire où, donne la parole pour raconter nous un peu le, sa maman qui est là. Là.
2: Allez, oui, bonjour, Miss Brinda.
1: Bonjour, qui manière?
2: Oui, moi, là, ça va bien, merci. Oui. Mais là, mon côté de mon maman, je suis venu, m'occupe dans la case un petit guide, m'occupe sur le jardin un petit guide. Après, nous, qu'on se causait, après, moi, aller. Des fois, d'une semaine, je suis oui.
1: Et tout ça, le bras, il reste fait. Et si pour vous, il y a une la joie ou ça, il y a une inquiétude en tant qu'il y a un grand du monde?
2: En tant qu'il y a un grand du monde, en tant qu'il dit mon maman, et il y a une la joie pour moi aussi.
1: Ah.
2: Oui, il y a une la joie. Parce que juste moi, tu sais, tu fies, non, mais il y a une la joie.
1: Il est encore capable de briller.
2: Il est encore capable de briller. Oui, il n'est pas trop fier que juste moi, tu sais. Ah oui.
1: Il est brillé. Mais qui vous trouvez bien quelque chose qui m'a dit qu'il n'est pas trop content dans la vie là?
2: Ah, il n'est pas trop content quand nous. Tout ce bon affaire nous sans place. Ça, il y a bien mani. Après, il est joyeux avec ce bon petits enfants, côté la case, ce petits enfants. Mais il y a un grand du monde bien abordable, bien dans la cour.
1: Oui. Mais en tant que ces enfants qui ont hérité de quelque chose qui dit chien, non, qui l'ont fait.
2: Moi, mon père reste capté, non, il y a ce qui dit travail qui l'ont fait.
1: Ni l'agriculture?
2: Non, c'est l'agriculture, c'est ça même. Après, souvent, travail artisanal, mon pan capinon, parce que mon plutôt travail, mon dépanne, mon pas moi.
1: D'accord.
2: Oui.
1: Mon pan intéressé, même, ou ça pas une l'occasion?
2: Mon pan trop intéressé.
1: Mon
2: pan trop intéressé à mon travail assis.
1: Ah, au contraire, mon travail avec ma diapo.
2: Mon cher qu'il est.
1: Voilà.
2: Oui.
1: Voilà. Il y en a 76 bonnes années qui vous souhaitez pour maman?
2: Ah, mon cher souhaité, il y a un peu plus, qui ça? Parce que ça, c'est nous la joie de vie, parce que mon papa est mort, il y a 12 ans de cela. Mais juste tout seul, nous restons contents. Si nous restons avec nous, quand un peu beaucoup de temps. Oui, bien content. Oui.
1: Ah, ben aussi, nous sommes pareils et nous disons un grand merci. Beaucoup de mains qui ont payé ou maman, ici dans Petit Gabriel, où c'est déjà assez loin pour nous donner sa coup de main là, comme on vous dit des fois par semaine. Ben, je vous souhaite un bon courage à vous aussi.
2: Ah, bien merci, Miss Brinda.
1: Je vous en prie.
2: Que Dieu dans ce garçon qui est à Maurice. Et, maintenant, mon petit qui restait avec lui, Charlie, avec Marc-Daniel Lisette. Et il y a un petit enfant qui est tout lui. Même un peu des autres, mais ça désanouille lui. Mais, en tant qu'il y a une grand-mère, mais il est bien débrouillé pour sa famille.
1: Mais ça, c'était une l'argent. Nous portons ça, l'argent là. Avec Zotou et Manu Diten, nous pour retourner vers Madame Odilia pour la suite et la fin. De l'émission La Vie en Or. C'est un grand plaisir que nous venons ici aujourd'hui à Lorraine Village, un endroit qui est bien, bien riche, surtout toute la famille. Merci encore.
2: Merci, Miss Brinda. Et vous faites une salutation à mon village Petit Gabriel, parce que vous avez un repos quand vous posez, vous pas saluer. Vous saluez tous mes camarades Petit Gabriel, mes villageois, en tant que mon Inal Saint-François, vous saluez mes camarades Saint-François, tout. Et plus mon garçon, Rosario, la Théophile, mon petit-fils Sabrina, qui reste pas là au côté de mon maman, mon petit-fils Charlima, qui reste dans la case au côté de mon maman la même. Et mon salut à tout le monde, la famille qui Maurice, mon bonne cousin, cousine qui reste Petit Gabriel, Malartique. Et sans oublier mon cousine sec, fille Malartique, fille qui bidon, Malartique. vous souhaite bien une bonne après-midi.
1: Alors, avec plaisir. Alors, message, une finie passée, nous à jeune. Madame Odile, bonne auditeur, restez avec nous. Bonne auditeur, il arrive là pour...

0: Nous quittons ça le village Petit Gabriel, surtout résidence que de Madame Cupidon. Et nous voudrions lui dire, oh, Madame Cupidon, un grand merci pour l'accueil. Madame Cupidon, il montre nous sous la cour. Il montre nous ce bon joli filet qui est là, bon filet qu'il fait décoration. Et nous rappelons qu'il est dans l'artisanat, il fait lui-même une idée qui permet du moins qu'il fait couronne, c'est-à-dire pour ben veiller mortuaire. Donc il n'est plus capable et il est content aussi que les autres pays continuent à faire ce métier-là. Et nous donnons la nous donnons dernière parole qui vous faudrait dire pour terminer, Madame Odidia Cupidon.
1: 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Travaille, mes enfants. 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C'est une parole bon Dieu. C'est une parole bon Dieu. Papa, si content fait nous travail beaucoup. Après, dans nous l'époque, nous disons qu'on a papa dominé, mais non. Papa peut montrer nous, demain il peut aller, pour nous prendre un exemple. Demain,
2: c'est la vie.
1: Demain, nous prenons nos enfants pareils, pour nous donner un bon exemple. 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Mesdames, je vais dire que je vais vous parler pour plier. Nous, vous êtes bêtés, vous allez dire. Là, vous venez que l'esprit a tout ce
2: qui est. Vous êtes bêtés, vous voulez.
1: Vous n'êtes pas pour ici. Vous n'êtes pas pour ici, c'est un mot que j'aime assez de bâton. Ça, là, le terre là. Ça. Il est ready. Vous comprenez? En bêtés, c'est un mot que j'aime.
0: D'accord. Mais en tout cas, nous souhaitons une bonne santé. Nous souhaitons qu'il soit capable de faire un petit mouvement et que même l'âge, même la douleur. Est-ce que tu as un petit mot que tu voudrais dire un petit bonjour pour l'occasion?
1: Premier, du monde, je vous dis un petit bonjour. Lio. Lio, on t'a entendu. Mon cousin.
2: Après.
1: Maintenant, mon dernier. Après, il est là, ton aîné. Après, maintenant, mon dernier. Jocelyne avec Chloé. Enfin, après tout, vos bonnes cousins, vos bonnes cousines, vos bonnes aïeux, petits enfants, vos bonnes petits enfants, vos soins d'autres, bonne chance.
0: Parce qu'un joli message, bonne chance dans la vie, bonne chance à vous-même, meilleure santé et longue vie, Madame Odilia Cupidon.
1: Je suis content de la terre, je suis content de travail. Papa, il montre nous un bon chemin. Pour rendre grâce, bon Dieu, pour papa Dinari, maman. Merci.
0: Merci à vous-même et merci à tous nos auditeurs entre GFM. Ben voilà, nous disons aux autres qui suivent nous. Et donc, du côté de Petit Gabriel, nous, ces autres, passez une jolie journée du dimanche et rendez-vous dimanche prochain pour une autre émission La Vie en Or. Bye bye, Madame Cupidon. Merci aussi à Otifi, Serre, aussi connue comme Marie-Thérèse et à tous ceux qui ont contribué à ce qui nous viennent ici pour l'émission La Vie en Or. Au revoir et bonne suite, bonne écoute pour les infos dans quelques minutes.

0: Exactement midi sur la MBC Rodrigue FM, madame, monsieur, bonjour, merci d'être des nôtres pour le journal de la mi-journée. Sans plus tarder, voici les titres qui seront développés lors de ce journal. En ce 17 mai, on observe la journée mondiale de l'hypertension. Le thème, ensemble, à nous contrôle la tension, tenu d'une journée d'activité de santé ce dimanche à Eau Claire. Trois délégations officielles en visite à Rodrigue ce mois-ci. L'ambassade de Chine sera présente du 17 au 19 mai, la Financial Crimes Commission du 18 au 22 mai et la National Agency for Drug Control du 24 au 28 mai. Le conseil exécutif s'est penché sur ces sujets vendredi dernier. Un plan de gestion forestière en préparation pour protéger nos richesses naturelles. Des consultations ont eu lieu hier avec les gardes forestiers et les autres acteurs concernés à l'hôtel Les Cocotiers à Anse-aux-Anglais. Actualité à l'étranger, journée de lutte contre l'homophobie. En Afrique, l'homosexualité toujours plus condamnée. Ensemble, à nous contrôle tension. C'est sous ce thème que la journée mondiale de l'hypertension a été célébrée ce dimanche 17 mai à Eau Claire à l'initiative de la Commission de la santé, une activité visant à sensibiliser la population au danger de l'hypertension, souvent qualifiée de mal silencieux. Le commissaire de la santé, Nicolas Volbert, ainsi que le chef commissaire François Goncourt ont insisté sur la prévalence inquiétante de cette maladie à Rodrigue, tout en mettant l'accent sur la prévention et l'importance d'une bonne hygiène de vie. Cette journée a également permis au public de mieux comprendre les risques liés à l'hypertension, ainsi que l'importance d'un dépistage précoce afin d'éviter les complications cardiovasculaires. Une délégation de l'ambassade de la République populaire de Chine sera en visite officielle à Rodrigue du 17 au 19 mai. Autre mission prévue dans l'île, celle des enquêteurs de la Financial Crimes Commission du 18 au 22 mai pour renforcer le partenariat local et intensifier la lutte contre les délits financiers, et une délégation du National Agency for Drug Control du 24 au 28 mai. Le conseil exécutif en a pris note lors de sa dernière rencontre. Les autres sujets abordés avec Isabelle Fatima Mod.
1: Lors de la rencontre, le conseil a aussi pris note que des consultations sont prévues au début du mois de juin afin de recueillir les aspirations, les priorités et les défis de la population rodriguaise. La commission de l'éducation lancera les appels à candidature pour les bourses d'études offertes par l'Assemblée régionale de Rodrigue pour l'année académique 2026-2027. Le Building and Land Use Permit Committee a approuvé l'octroi de 21 permis. De son côté, le licensing Committee a donné son feu vert à 32 nouvelles demandes de licences commerciales. La commission du bien-être de la famille va allouer le contrat pour la mise en place de Family Resources and Wellness Center à Pointe-Vénus. La commission de la santé marquera la journée mondiale de l'hypertension ce dimanche sur le terrain de jeu d'Eau Claire de 9h30 à 14h par une grande journée d'activité et de dépistage sous le slogan « Contrôler l'hypertension ». Ensemble. Et la Commission des arts et de la culture a confirmé l'octroi d'une aide financière à un groupe culturel local. Ce dernier mettra le cap sur l'île de la Réunion du 2 au 6 juin prochain pour participer au marché des musiques de l'océan Indien et au festival Sakifou.
0: Protéger les richesses naturelles de Rodrigue pour les générations futures, la Commission des services des bois et forêts, épaulée par l'expertise du conservateur des forêts, Pujanran Kunren finalise un plan de gestion forestière pour l'île. Dans ce cadre, une rencontre consultative s'est tenue hier avec les gardes forestiers et les acteurs concernés à l'hôtel Les Cocotiers en sous-anglais. Le but, leur présenter les différents aspects du document et recueillir leurs propositions pour y être incluses. Cathy Auguste.
2: Les échanges animés entre professionnels du milieu forestier ont rythmé cette journée de travail consacrée à l'avenir des forêts rodriguaises. Un atelier consultatif.

0: objectifs pour ensemble élaborer un plan de gestion forestière pour Rodrigue face aux défis liés au changement climatique, à la préservation de la biodiversité et aux problèmes d'animaux errants. Cette rencontre est d'une importance capitale.
1: La forêt à Rodrigue, nous avons dit, nous avons une couverture environ 3 000 à 3 500 hectares en général. Ce qui nous remarquait dans la forêt de Rodrigue, malgré nous avons un officier qui était dans la responsabilité pour gérer la forêt, il nous manque quelques manquements pour capable gérer convenablement la forêt.
0: Ce plan servira comme feuille de route pour mieux préparer le patrimoine forestier de l'île. Il repose sur plusieurs aspects cruciaux, notamment une gestion efficace des ressources et le mécanisme des institutions.
2: C'est un plan de gestion, il paraît que c'est un bateau qui a besoin de gouvernail. Il a besoin de connaître quelle direction nous aller. L'institution primaire qui fait la gestion de la forêt, c'est le service forestier de Rodrigue ici. Mais c'est moi, nous avons besoin de rappeler qu'il y a dans les PIP qui a besoin de Volge là-dedans. Nous avons ajusté nos petites faiblesses qui sont à l'intérieur de l'institution. Nous avons besoin de connaître comment mieux utiliser les ressources qui peuvent mettre à nos dispositions. C'est quand même l'argent public. Et nous avons besoin de connaître combien les autres ONG qui ont envie de donner un coup de main et quelles sont les règles de ce coup de main-là. Une fois nous faire ça, le progrès doit être visible et le progrès, il peut bien servir les peuples. Par exemple, une apiculture attend beaucoup de nous.
0: Le commissaire des services bois et forêts affirme qu'il veillera à ce que ce plan stratégique pour 2026-2032 soit mis en pratique. Louis-Ange Périne parle d'un bon système de suivi.
3: Travail qu'il peut faire. Fini qu'on est qui rôle dans le service forêt, qui rôle dans le partenaire qui nous est là, qui rôle la population. Rodrigue aussi, il a sorti du concerné.
4: Il nous peut dire qu'à présent, les points là, un rapport qui vous donne, et nous pouvons situer. Qui chaque organisation met sa papoulon en pratique. Il nous donne une idée aussi, chaque organisation, qui activité nous peut faire, comment nous devons faire, pour nous faire un suivi, et espérer dans la bonne direction.
0: Le document sera prêt d'ici une semaine. Pujan Raj Karan sera de retour dans l'île pour la validation du plan d'action.
5: L'International AIDS Candlelight Memorial marqué également à Rodrigue hier par la Commission de la Santé au travers de la Rodrigue AIDS Secrétariat sous le thème « Pas de discrimination, seulement de la compassion et de l'unité », une activité annuelle en mémoire des personnes décédées du VIH-SIDA à Rodrigue depuis sa détection. 206 cas ont été recensés et une vingtaine de personnes ont succombé à la maladie. Le protégeable s'est tenu hier après-midi au monument qui leur est dédié à Montlubin.
0: Dans le silence, le chef commissaire François Grandcourt, les commissaires Nicolas Volbert, Christian Agathe et Varok Ravina, les cadres de la commission de la santé et les représentants de diverses ONG se sont recueillis devant le monument dédié aux personnes décédées du VIH-SIDA. Des bouquets y ont été déposés, symbolisant un souvenir, une vie emportée, mais aussi un espoir, un appel à la solidarité et à la sensibilisation. Leur présence veut aussi être un soutien aux personnes qui vivent encore avec la maladie, soit une centaine de patients à Rodrigue.
6: À Rodrigue, il y a beaucoup de patients qui souffrent de la maladie. Mais ce jour-là, nous prenons le temps, ce n'est pas juste qu'on va dire pour aller mettre la bougie, mais la bougie là, représente beaucoup de choses, surtout l'espoir qui nous est envers la maladie, même des gens qui peuvent souffrir avec la maladie et qui peuvent gagner une guérison plus tard. Dans Rodrigue, nous avons une centaine de personnes qui vivent avec la maladie. C'est ça, c'est nos estimations d'après ce qu'ils nous font. Mais nous connaissons que ça, c'est juste le type of iceberg. Ce qui, pourquoi on fait ce test, nous ne connaissons pas. Le nombre de 100, ça veut dire être capable plus que ça.
0: La commission de la santé continuera à apporter tout l'accompagnement nécessaire aux personnes vivant avec la maladie ainsi qu'à leurs familles, rassure le commissaire Nicolas Volbert.
7: On a bien déposé un bouquet, c'est pour un hommage surtout à des gens qui sont décédés avec le VIH et aussi nous dire qu'ils nous sagesse là, qu'ils nous solidaire avec des gens porteurs du virus VIH. Donc nous là, au niveau du gouvernement, nous donnons le soutien complet. Et à tout bandit monde qui peut vivre avec sa maladie.

0: dit là. Et nous disons, pas découragés, nous là pour soutenir les autres.
1: Tous les moyens doivent être mobilisés pour éviter la propagation de la maladie, ajoute le chef commissaire François Grandcourt.
2: Le VIH est bel et bien présent en Île-Rodrigue. Et bien sûr, nous voulons faire tout pour qu'il ne soit pas propagé. Donc, nous venons aussi pour apporter du soutien à Bandimoun qui est malade, à une famille qui finit touchée par le départ d'un proche dû à ce virus-là, et aussi pour faire mémoire de Bandimoun qui finit décédé avec la maladie.
1: Des bougies allumées se veulent porteuses d'un message fort. Il ne faut jamais oublier les victimes du VIH-Sida. Il faut poursuivre les efforts pour bâtir une société plus solidaire. Un spectacle a aussi été organisé au centre communautaire de Petit Gabriel pour sensibiliser la population contre les préjugés et la discrimination, suivi d'un moment de louange.
3: Actualité à l'étranger, ce dimanche 17 mai, c'est la journée mondiale de lutte contre l'homophobie, la biophobie et la transphobie, une date choisie en commémoration du 17 mai 1990, jour où l'Organisation mondiale de la santé a retiré l'homosexualité de sa liste de maladies mentales. Le Botswana vient de boucler son processus de décriminalisation. La situation sur le continent est loin d'être reluisante avec de nouvelles lois qui pénalisent désormais l'homosexualité. Au Tchad, le haut commissaire des Nations Unies aux droits de l'homme, Volker Turk, appelle les autorités tchadiennes et nigériennes à mener des enquêtes rapides, approfondies, indépendantes et impartiales après des bombardements meurtriers survenus dimanche 10 mai 2026 dans le nord-est du Nigeria qui auraient fait plusieurs dizaines de morts civiles, des frappes attribuées par l'ONU aux armées nigériennes et tchadiennes qui disent pourchasser les hommes de Boko Haram. Ce qui nous amène au rappel des titres. En ce 17 mai, on observe la journée mondiale de l'hypertension. Le thème choisi ensemble à nous contrôle tension, tenu d'une journée d'activité de santé ce dimanche à Eau Claire. Trois délégations officielles en visite à Rodrigue ce mois-ci. L'ambassade de Chine sera présente du 17 au 19 mai, la Financial Crimes Commission du 18 au 22 mai et la National Agency for Drug Control du 24 au 28 mai. Le conseil exécutif s'est penché sur ces sujets vendredi dernier. Un plan de gestion forestière en préparation pour protéger nos richesses naturelles. Des consultations ont eu lieu avec les gardes forestiers et les autres acteurs concernés à l'hôtel Les Cocotiers à Anse-aux-Anglais hier. L'actualité à l'étranger, journée de lutte contre l'homophobie. En Afrique, l'homosexualité toujours plus condamnée. Et après les nouvelles locales et internationales, place désormais aux nouvelles sportives de ce journal.
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3: Actualité sportive locale, basketball, le coup d'envoi de la Ligue de basketball locale a été donné hier par les deux équipes du Palisade Basketball Club. Victoire logique des Palisade Hunters, beaucoup plus expérimentée, 108 à 38 face aux Palisade Outlaws. La compétition continue ce dimanche de rencontres prévues au gymnase de Malabar. C'est au tour des filles de faire leur entrée en lice avec la rencontre entre les Thunderhawks qui jouent contre le centre régional de formation. Et chez les hommes, les Black Fighters sont opposés aux Batatrans Crusaders. Volleyball, la Ligue régionale de volleyball 2026 continue. Deux rencontres sont prévues ce dimanche au gymnase de Malabar toujours. À partir de 14h, l'Olympique de Montagne-Goyave jouera contre le centre régional de formation. Et à 16h, le Rose-Bondieu Volleyball Club jouera contre Champ Volleyball Club. Football, qui de Mourouque ou de Montagne Malgache sera promu en deuxième division. La finale de la troisième division se jouera cet après-midi au stade Jean-Daniel André à Condurois à partir de 15h30. Après avoir brillé dans leur groupe respectif et avoir remporté les demi-finales, ces deux équipes voudront terminer la saison en remportant cette finale, synonyme de promotion en deuxième division. Actualité sportive.

International Football, Coupe d'Angleterre, à l'issue d'un match incertain et pauvre en occasion, Manchester City s'est adjugé sa 8e FA Cup en dominant Chelsea en finale hier 1-0 à Wembley. Antoine Semenyo a inscrit l'unique but de la partie d'une magnifique talonnade en mouvement. Les Citizens qui engrangent donc le 2e trophée pour cette saison. Football toujours, la 37e et avant-dernière journée de la Ligue anglaise se joue ce dimanche. Plusieurs matchs au programme. À 15h30, Manchester United accueille Nottingham Forest. Brentford jouera contre Crystal Palace. Everton joue contre Sunderland. Leeds United accueille Brighton. Les Wolves accueillent Fulham. Et à partir de 20h30, Newcastle United jouera contre West Ham United. C'est donc ici que prend fin cette page sportive ainsi que votre journal de la mi-journée. Merci de l'avoir suivi. Merci à Stéphanie Hippolyte pour le support technique de ce matin. Si vous passez à table, bon appétit, au revoir et passez une excellente journée à l'écoute de la MBC Rodrigue FM.

0: 12h passées de 17 minutes sur les ondes de la MBC Rodrigue FM en ce dimanche. Bon après-midi à tous. Merci à Mike puis à lui qui nous a présenté le journal de la mi-journée. Pour tout de suite, je vous fais la lecture d'un avis de décès. On nous prie d'annoncer le décès de Monsieur Joseph Mathias Enrico Cupidon, décès de Monsieur Joseph Mathias Enrico Cupidon, aussi connu sous le nom de Rico. Il était âgé de 58 ans. C'est un ex-habitant de Grand-Var. Le convoi mortuaire sortira chez sa veuve, Madame Jane Edouard, à Grand-Var. La date et l'heure des funérailles vous seront communiquées ultérieurement. La MBC s'associe à la douleur de cette famille endeuillée.
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0: Et voyons tout de suite les nouvelles du temps d'après ce communiqué de la météo pour Rodrigue Mia à 11h30 en ce dimanche 17 mai 2026. Situation générale, des nuages venant du sud-est influenceront le temps local. La prévision pour les prochaines 24 heures à période nuageuse cet après-midi avec des averses par moment. Ces averses pourraient être temporairement modérées. La température maximale sera entre 26 et 29 degrés Celsius. Des averses persisteront durant la nuit et demain matin, surtout sur les hauteurs. La température minimale sera entre 22 et 24 degrés Celsius. Le vent soufflera du sud-est de 20 à 30 km/h avec des rafales de l'ordre de 50 km/h. Mer forte au-delà des récifs avec des houles de l'ordre de 3,50 m. Les sorties en haute mer et dans les lagons sont déconseillées. Concernant la pluviométrie durant les dernières 24 heures, Pointe-Canon a enregistré 2,8 mm de pluie, 1 mm de pluie enregistrée à Plaine-Corail et 2 mm de pluie enregistrée à Patate-Théophile.

0: marée haute à 11h07 et demain à 1h13, marée basse à 19h04 et demain à 7h37. Le coucher du soleil aujourd'hui est prévu pour 17h18. Nougat, Bildin, Bessia pour Rodrigue, Kiffin, Syrie, 10h30, quand matin, Zordi. Les temps l'eau la mer pendant procès 24h, Poénan, Rabban, l'appli. De temps en temps, Rabban, l'appli, la capave, Vincro, parfois. Divan pour souffler depuis 6 20 à 30 km avec Van Rafale des lots de 50 km. Dans la Grand et Candéo Brisant, la mer n'est pas praticable. Et dans Ban Laoul, des lots de 3,50 m en Déo Brisant. Ban sortie en Déo Brisant et que dans Ban Lagon, dit déconseillé. Marée haute, cet après-midi. Et que demain, iné 13 grand matin. Marée barre, 7h04 dans la soirée. Et que demain, 7h37 grand matin. Voilà pour ma nouvelle étape d'apprestation. Météo va quoi?
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0: Et pour tout de suite, nous allons retrouver Christabel Calamel-Emilien pour l'émission Le temps d'un album. Bonne écoute.

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On est dimanche. Merci de choisir la MBC Rodrigue FM pour partage ce tel après-midi. Merci notamment à tous nos bonnes collègues qui, avec nous depuis très très tôt, 3h30 du matin, qui nous réveillent pour une demi-heure encore plus de courage. Alors là, l'heure pour l'équipe de rentrer à la maison. Bon courage, les amis. Alors nous pour prendre relais. Pour une demi-heure, un maximum de courage, puisque nous arrivons déjà dimanche, troisième dimanche, pour ce mois de mai. Peu importe qui côté Zut, écoute-nous dans le lieu du travail ou bien côté Zut à la maison, nous saluons Zut et nous disons Zut à Bella Radio, nous la pousse Zut. Hein. Et aujourd'hui, pour ce dimanche, cool, c'est nos couleurs locales. Album local avec Nkiken, Kinmok, Zisto Rodrigue, Kinmok, Zisto Sevillaz, Citron de Nice, Tigabriel, Lynn Mok également, l'histoire avec Soban Santé, Soban Composition, c'est Feu, Kitang, Perrine qui nous pourra l'écouter pour aujourd'hui. Elle nous commence avec Saint-Brandon.

Le temps d'un album, c'est nous prendre le temps, nous assiser, nous écouter un album au complet. Surtout si vous êtes à table en ce moment, nous souhaitons un très très bon appétit. Bon courage, mais surtout encore plus de motivation. Alors, le feu qui tend à périne, il amène tellement de ce bonne santé. Nous rappelons qui récemment quitte nous. D'ailleurs, nous saluons la famille et nous disons encore une fois courage. Et Lily s'est mené l'autre ambiance. Elle était contente, comment dire, passer dans la ville avec ce bon CD, avec ce bon bracelet dans la main. À chaque fois, elle a dit quelque chose pour lui vendre, n'est pas vrai. Lily a tout le temps dit quelque chose pour lui vendre. Mais en tout cas, Lily est une personne haute en couleur. Ah ben, nous. Continuez, laisse la musique vivre à travers nos îles. Zordi, l'album de Kitang Perrine. Pour tout de suite, la Nemophine. Et nous pour l'écoute juste après, Zenith Disco.

feu qui tangue Périne sur les ondes de la radio à travers Suban Santé et sur l'album. Alors pour ce dimanche, on espère qu'il est de ce côté, c'est correct. Hein? Et si pas trop correct depuis ce matin, la fête pour qu'il tout passe bien là, hein? Puisque même difficulté pour besoin avancer, alors à nous fête pour qu'il tout passe bien. Nous pour continuer avec l'album Kitang, ton Kitang Feu, Kitang Périne, qui fine. Bien sûr, il y a une collaboration avec beaucoup d'artistes pour ce album, notamment un studio qui fine produire différents albums qu'il vient faire. Il y a un album qui nous marque, nous, c'est l'album Zenith Disco. Alors, nous pour l'écoute pour tout de suite, Ban Mosso qui figure, alors, c'est l'album là.

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beaucoup est préparé pour la semaine. Et pas oublier, quand vous êtes fini, préparez votre sac de la semaine. Mettez une petite dose de bien-être, de bonheur. Et dans ce sac également, mettez la bienveillance, le sourire, la joie de vivre. Et à chaque fois que vous passez un week-end, qui peut-être se sentir un petit peu down, ben, donnez-en dans ce ban élément la joie, le sourire. Car il y a même qui peut-être traverse un moment difficile. Alors, au cours de cette semaine, mettez dans votre plumier, votre porte-monnaie, votre sac. Et tout ça, ben quelque chose, pour que vous êtes capable de porter ça. Pareil, comment le feu qui tangue périnli, tu as une énergie incroyable, hein. Quand tu es passé, tu as besoin d'un tirier ou pétendé. Alors, à nous garde ça, bons images, là. De qui tangue périn sur les ondes de la radio, le temps d'un album.

Voilà, c'est ici qui m'a moi pour prendre congé des autres pour cette émission là. J'espère qu'ils ont passé un bon moment. En tout cas, merci pour toute l'écoute et toute fidélité. C'est toute l'émission Le Temps d'un Album. Me retrouve demain pour les autres bonnes émissions. Merci.

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Allez vers ces résultats, parez pour assister au grand match des siècles qui peut commencer dans quelques instants. Cette marche qui concerne tout, parce que c'est dans sa marche-là qui nous connaît, si nous capables de gagner la vie éternelle. Une marche qui propose, comme on connaît, Zézi et son équipe, Zézi United contre Satan et son band Devils. Mais nous, on a la foi. D'ailleurs, les fans de Zézi United peuvent mettre une ambiance extraordinaire.

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Frédéric François, un classique qu'on ne présente plus. Laisse-moi vivre ma vie, 93-14, 444, malade en lumière. Vous avez une dédicace, vous avez une bonne pensée. Et vous donner un peu de baume au cœur à une personne qui est en traitement, qui a l'été, vous avez une famille, une grande malade qui nous fait un big up et surtout, c'est un partage. Un sentiment, une pensée. Bonne malade, 93-14-444. Dommage, dommage, un gulbert.

0: Une rose Saint-Esprit, Cantola, Tola Casilao, King, 93-14, 444, Malade en lumière.
1: T'as peine droit la main encore, vous avez, là, vous avez. 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Un de vos cadeaux le plus précieux après qu'il me recevoir, Jésus, dans la vie, qui bon Dieu de moi. Un affaire extraordinaire.

0: Tout de suite, nous avons une fidèle auditrice qui nous rejoint. 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
0: 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Merci beaucoup pour le message. 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
0: 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Très bon dimanche, bonne santé et bonjour à toute la famille, ok? 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

0: C'est sûr, je vais mettre un terme à ma malade en lumière, mais si vous êtes l'écoute, merci pour prendre soin de bonnes malades, courage dans la souffrance. Merci à ceux qui peuvent accompagner, notamment big up encore une fois au service hospitalier qui était à l'honneur avec la Journée internationale des infirmières le 12 mai et celle des midwives le 5 mai. Merci pour votre service, merci à tout votre service essentiel et merci à l'équipe technique. Bien sûr, dans moins d'une minute maintenant, le point info en créole proposé par la rédaction. Restez à l'écoute.
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2: Nous n'arrivons des êtres sur les ondes de GFM. 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

Un plaisir, retrouvez-vous encore une fois en ce dimanche après-midi pour une nouvelle émission de découverte. Et bien, chaque dimanche, nous amenons dans un endroit. Chaque dimanche, nous amenons à la découverte d'une place, d'une ressource, d'un trésor naturel de l'île Rodrigue. Aujourd'hui, nous choisir pour amener au cœur d'un village. Pas tout du monde. Peut-être qu'une des a visite le village pour ben du monde dans les environs. Je te connais très bien. Mais pour ben du monde un peu loin, peut-être jamais je t'ai venu et peut-être je pas trop connais aussi. Que t'y trouver? Comment nous faire pour nous aller là-bas? Nous trouvons-nous cet après-midi dans le village Pavé-la-Bonté. Et actuellement, nous devant le centre de Pavé-la-Bonté, nous pouvons admirer un beau paysage, ben fleurs, ben arbres, une fraîcheur qui dégageait depuis Pavé-la-Bonté, depuis ce village-là, et aussi ben villageois qui très très accueillant, net bien accueilli par ben villageois qui ne passait, qui ne dit bonjour, qui ne fait un petit brin de causette. Nous trouvons que c'est un village qui a la convivialité, qui a la bonne humeur, qui fait bon vivre. Dans un petit moment, nous pouvons rencontrer ben villageois, nous pouvons le cœur vraiment de la vie dans Pavé-la-Bonté. Ça aussi, c'est une richesse, ça aussi, c'est une ressource. L'amour, la fraternité, l'harmonie dans le village de Pavé-la-Bonté, c'est ce qui nous peut aller découvrir avec ben villageois.

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Nous avons vraiment contacté une personne dans le village. Nous avons fait tout pour que vraiment nous capables de découvrir le village de Pavé-la-Bonté, qui est une richesse qui est là, qui est une ressource dans ce village-là. Restez branchés sur les ondes de la radio, nous pourrons nous d'un petit moment visiter le village de Pavé-la-Bonté.

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1: C'était un petit peu à dire pour être actif dans le village. Tu es un petit peu informé parce qu'il faut faire quand tu dis une réunion en tant que l'assemblée. Tu n'as pas trop gagné l'information. 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Parce qu'il y a toujours le comité exécutif qui prend la décision, elle est là pour y passer avec l'assemblée.
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0: Un petit peu ça. Et dis-nous aussi, où, depuis quand vous êtes dans le comité?
1: Et 4 ans. Environ 6 ans. Parce qu'il m'a fait 3 mandats.
0: Déjà 3 mandats, nous trouvons qu'ils s'intéressent ou comptant le travail social, comptant l'avancement du village, mais peut-être aussi où on grandit dans Pavé la Bonté, où on toujours reste dans la région.
1: Mon peine grandit Pavé la Bonté. 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
0: Depuis combien de temps, là? Beaucoup l'année.
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0: 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C'est-à-dire, on finit avec un enfant Pavé la Bonté. 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
0: Eh bien, voilà, nous descendons dans Pavé la Bonté. Nous allons guetter la sauce, nous allons guetter Pavé. Nous allons aussi à la rencontre de bonnes villageois. Restez branchés.

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1: On a une fraîcheur, nous entendons tranquillité.
0: Oui, depuis nous venons, nous remarquons que ça fraîcheur. Là, il y a beaucoup d'arbres. La nature est bien générée ici, nous trouvons. Il y a beaucoup de pieds fruits. 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
1: Oui, nous plantons, mais il y en a beaucoup.
0: Voilà. Merci beaucoup, Monsieur Marquis. Ça nous fait plaisir pour nous. 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Nous souhaitons tout ce qu'il y a de meilleur. Nous souhaitons un bon rétablissement. Merci.

peut continuer à marcher dans Pavé la Bonté, nous peut frayer un petit chemin, nous peut faire une descente. 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

0: 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C'est pour moi aussi, nous capables de trouver ce qu'ils appellent pavé. 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Nous pouvons trouver une roche qui est bien colorée avec une intempérie et que nous frayons un petit sentier. 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Et qu'il y a une roche qui peut aider nous descendre, mais il y a aussi une place que tu ne pas avec béton. Et nous pouvons continuer, marcher, continuer, faire une descente à pic dans le village de Pavé la Bonté. Et nous pouvons frayer un petit chemin que nous capables de passer. Et bien, ben, le villageois, comme on dit, très accueillant, très, très gentil, qui peut guider nous, frayer un petit chemin pour nous passer. Et que là, nous pouvons la rencontre de bonnes grandes personnes, de bonnes personnes âgées dans Pavé la Bonté. Nous allons guetter un petit peu, nous allons causer un petit peu avec eux, guetter un petit peu. Écoute un petit peu ce qui se tient pour dire à nous, sûrement, Zotine, vivent beaucoup de choses. 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Madame Tila, bon après-midi. Qui manière?
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0: 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Comment nous dire, il y a une bonne atmosphère conviviale. 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
1: Hein? Oui.
0: Et que ben voisin bien gentil avec vous.
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0: Tout le temps, vous vivez dans l'harmonie.
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0: 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Qui est capable de dire nous, ben, sans manquer qui n'est pas, qui est content de Pavé la Bonté?
1: Sans manquer de content de Pavé la Bonté, nous avons un grand chemin.
0: Un grand chemin. Nous trouvons ce chemin-là, il y en a deux, non? Il y a une bétonnée qui rentre parce que de centre.
1: Vous êtes content, il y en a aussi.
0: Ah, où tu peux content, il y en a là, nous nous faisons frayer un petit chemin pour nous descendre avec Rose.
1: Oui, oui. Mais là-bas.
0: Là où j'ai une gaine, ici, là. Donc, ici, là, un petit peu à pic pour monter.
1: Ah oui.
0: D'accord. Donc, mais pas faire rien, une gaine.
1: Une gaine, Seigneur.
0: Voilà. Merci beaucoup, Madame Tila. Merci beaucoup. Eh bien, nous souhaitons bonne santé.
1: Merci.
0: Bye-bye. Voilà, nous faisons un petit chemin, nous descendons. Et que nous trouvons un petit peu comment il était. 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Voilà, ça, c'est un petit chemin. Laisse-nous expliquer où. C'est un petit chemin bétonné, pas grand. Mais un petit peu plus large qu'un mètre. C'est en béton et que. Voilà, bien travailler aussi hein, pour qu'il ne pas tomber, qu'il ne puisse frayer, pour nous aller vers la sauce. Nous sommes qui qu'il y a beaucoup de monde qui vient là, parce que vraiment, il y a pic, chemin-là, il n'est pas praticable. 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

un petit peu difficile pour passer parce que là, nous avons un petit chemin bétonné. 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Là, c'est la terre, la terre. Beaucoup de manguiers. Beaucoup, beaucoup de manguiers. Tamariniers. Comment on dit à où? Et que, waouh, un joli paysage. Ça, si la âme bon, si les pieds bon, bisous de visiter, c'est la nature extraordinaire qui nous peut trouver devant nous. 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Et là, c'est une merveille qui nous peut découvrir. Nous peut dire où nous peut descendre et vraiment à pic. C'est vraiment nous peut descendre à pic et avoir un gros, gros rose dans le chemin. Ça même qui peut aider nous pour pas tomber. Nous peut caler avec un gros rose, nous peut descendre jusqu'à la source. Eh bien, Madame Bernard peut dire nous prêts pour arriver. Mais avant nous arriver là-bas, nous devons faire très, très, très attention pour qu'il nous pas tomber. Parce que vraiment, l'IAPIC, c'est un petit chemin, un petit sentier. Parfois, à peine on gagne l'espace pour mettre où les pieds dans ce petit sentier-là. Et que c'est une merveille qui nous paye à le découvrir. Waouh! Une vraie merveille! Une vraie merveille! Là, c'est vrai, nous avons le souffle coupé. Très souvent, nous visitons. Peut-être nous capables de trouver ailleurs. Sur Internet, nous trouvons un joli endroit. Mais écoute-nous. Dans nos pays, il a à paver la bonté. C'est vraiment une merveille. Alors, nous revenons derrière un petit moment parce que là, vraiment, nous devons être concentrés pour ne pas tomber pour qu'il nous arrive.

0: Haïti, vous faites l'île, une bien aménagée, une bonne rose, ça c'est un villageois peut-être qu'il fait. Un deuxième bassin que développer sur c'est, et là nous trouvons un jardin. Nous avons avec nous Ryan, et là c'est le jardin du grand-père de Ryan. Bon après-midi Ryan.
1: Bon après-midi.
0: Alors Ryan, explique-nous un petit peu sa merveille qui nous peut trouver autour de nous là. Un fond, un joli jardin, ce bon pied, donc là toi tu grandis ici?
1: Oui. Depuis mon petit, mon petit ami, mon grand petit, à deux ans, hein. Moi, pas encore trop à la bonne depuis mon commence, guys, pas de 10 ans, voilà. Mon papi, il dit à moi, comment mon cas commence à venir deux ans, hein. Moi, venu. Après, moi, je suis façonné par tout ça, une plantation, parce que mon petit connaît si mon grand-père, si capable, fait un grand jardin comme ça, parce que, ben, j'ai avant, moi, je trouvais 6 ans, tu comiques avant. Mais, mon grand-père, depuis avant qu'il ait 60 ans, il déjà travaillé dans un éducateur, travaillé dans la terre. Il est un grand agriculteur, mais souvent, comment il travaille, première affaire, il fait licence au linge, bon antiquité, il vient dans un jardin. Il dit, pendant aucun jour, après s'il est malade, il n'a pas venu dans un jardin, parce que ce jardin-là, tout cela vient, il cultivé. Après, mon papi, il aide lui. Alors, sous ça, mon papi et mon grand-père étaient rangés. Ça, ça décrit son là. Mon grand-père avant, propriété, c'était mon papi. Après, ça, ça décrit vous trouvez là. Mon grand-père qui fait tout là avec l'aide de des petits garçons.
0: Voilà, extraordinaire. Une jolie explication, l'eau, ça, ordine, l'eau, ça, l'endroit là. Eh bien, Ryan, nous vous demandons, toi, est-ce que toi, quand tu es grand, tu peux continuer ce travail qui te grand-père, il fait, qui te papi, BFM, est-ce qu'il te aussi te vous fait lui?
1: Enfin, moi, je dis à mon grand-père, mon grand-mère, mon préféré, je continue mon éducation, je suis dans l'université. Mais, un des 3 jours, c'est pas avant qu'il m'aille à l'université, c'est pas mon 16 ans, 18 ans, mon grand-père dans un jardin, c'est pas pour venir prendre un peu de plantes pour le vendre, parce que mon grand-père, parce qu'un agriculteur, il vient vendre aussi. Il vend légumes, épices, beaucoup de monde connaît. Il y a la peste, tout des fois. Je dis, c'est pas ça. Mais oui, mon cave reprend Zadella en main, à arroser les 3 tisous, un peu une plante qui envahissante parce que mon grand-père, tous les jours, une fois, il y a une plante qui poussait dans son champ, il n'y a pas beaucoup de so épices pour ça, il tient tout. Pourquoi mon cave reprend Zadella en main?
0: Voilà, donc un petit passe-temps aussi, hein, entre-temps, capable de travailler toujours, mais aussi pareil comme ton grand-père, il fait, il travaille, mais il aussi occupe ce jardin. Ton papi aussi, il fait pareil, il travaille, il occupe ce jardin. Peut-être demain, c'est tout tôt.
1: Peut-être, pas qu'on connaît.
0: Voilà, nous voilà. Passe la main. L'avenir nous dira, voilà, nous passe la main de génération en génération. En tout cas, c'est un trésor. La terre, il y a un trésor, et c'est qui nous fait bien content avec ce jardin-là. Une jolie découverte, c'est pas partout, aujourd'hui, qui nous trouve un terrassement. Ça, c'est un jardin qui nous garde ce terrasse parce qu'il est vraiment en pente, il est vraiment à pic et pour planter, pour bien garder un terrasse, conserver ça va un terrasse là. Et c'est ce qui nous fait, un travail qui nous trouve qu'il fait avec l'amour. Nous trouvons aussi Ryan Indianouli, un jardin de cresson. Il nous connaît côté d'un cresson, bien à de l'eau. Donc voilà, la source qu'il a, ben bassin qui est rangé, permet qu'il ait un cresson, tout le temps il a un cresson.
1: Les autres poussent, mais en fait, ils poussent vite, dépend qualité du temps. S'il est dans la pluie, une fois, la source là, plein jusqu'à une fois débordée. Et dans hâte, la source là, avec un là.
0: Et dans le ben la source, donc nous trouvons que de l'eau passée, il y a un canal que de l'eau passée.
1: Oui. Ben, tu rentres là, tu fais passer pour aller quand vous rentrez. Là, il y a un petit tuyau qui a dit mon papi brancé pour aller y arroser ban cresson là. Mais quand il y a un petit bon bout de l'état, il pousse vite, mais il pousse doucement. À dépend de son climat.
0: Dépend du climat, voilà. Il nous trouve, il y a de l'eau qui peut couler tout le temps. Il y a ça de l'eau qui coule, jamais il sec.
1: Il y a une fois il sec, mais à cause du stress, mais il y a un tout à basse.
0: Bassin pas sec du tout. Pas sec net, voilà, des bassins toujours. Et Nadello, merci beaucoup Ryan. Ryan est un jeune homme de
1: 13 ans.
0: De 13 ans qui a une jolie vision pour l'avenir. Nous souhaitons bonne continuation de tes études.
1: Merci.

0: Eh bien voilà, nous n'arrivons que la sauce. Si tu nous expliquer comment ça la sauce là était, au fait, une bien aménagée, une bonne rose, ça c'est ben villageois peut-être qu'il fait. Un deuxième bassin que développer saucé, et là nous trouver un jardin. Nous avons avec nous Ryan, et là c'est le jardin du grand-père de Ryan. Bon après-midi Ryan.
1: Bon après-midi.
0: Alors Ryan, explique-nous un petit peu sa merveille qu'il nous peut trouver autour de nous là. Un fond, un joli jardin, ce bon pied. Donc là, toi tu grandis ici?
1: Oui, depuis mon petit, moi je suis mon grand petit à 2 ans. Moi, je ne suis pas encore trop à l'abonnement depuis mon commence. Je ne suis pas de 10 ans.

0: 11 ans, voilà. Mon papi, il me dit, moi, comment je commence à venir dans un jardin. Je suis venu. Après, moi, je suis façonné par tout ça, une plantation, parce que mon papi connaissait mon grand-père, si capable de faire un grand jardin comme ça. Parce que, un jardin avant, moi, je trouvais 6 heures comique avant. Mais mon grand-père, depuis avant qu'il ait 60 ans, il déjà travaillé dans un jardin. Quand on travaille dans la terre, il y a un grand agriculteur, mais souvent, comment ils sont travaillés, première affaire, ils font licence au linge, bon, une dignité, ils viennent dans un jardin. C'est-à-dire, pendant aucun jour, à part s'il est malade, il n'a pas venu dans un jardin, parce que ce jardin-là, tout cela vient, cultivé. Après, mon papi, il aide lui. Alors, sous ça, mon papi aide mon grand-père Tiranzé. Et ça, ça décrit son mon grand-père avant qui propriété, c'était mon papi. Après, hasard dès qu'il vous trouvez là, mon grand-père qui fait tout là avec l'aide de des petits garçons.
1: Voilà, extraordinaire. Une jolie explication, l'eau s'ordonne, l'eau à l'endroit là. Eh bien, Ryan, nous vous demandons toi, est-ce que toi, quand tu es grand, tu vous continues ce travail qui te grand-père, il fait, qui te papi, BFM, est-ce qu'il te aussi te vous fait
0: Enfin, moi aussi, je dis à mon grand-père, mon grand-mère, mon préféré, je continue mon éducation, je suis dans l'université. Mais à un des 3 jours, c'est pas avant qu'il m'aille à l'université, c'est pas mon 16 ans, 18 ans, mon grand-père vient dans un jardin, je sais pas, pour venir prendre un peu de plantes pour le vendre, parce que mon grand-père, parce qu'un agriculteur, il vient vendre aussi. Il vend légumes, épices, beaucoup du monde connaît. Il y a la peste tout des fois. À dire, c'est pas ça. Mais oui, mon cave reprend Zadella en main, à arroser des trois tisous, un peu une plante qui est envahissante parce que mon grand-père, tous les jours, une fois, il y a une plante qui poussait dans son champ, il pas bon pour ses épices, pour ça, il tient tout. Pourquoi mon cave reprend Zadella en main?
1: Voilà, donc un petit passe-temps aussi, hein, entre-temps. En tout cas, paf, travaille toujours. Mais aussi, pareil, comme ton grand-père, il fait, il travaille, mais il aussi occupe ce jardin. Ton papi aussi, il fait pareil, il travaille, il occupe ce jardin. Peut-être demain, c'est Toto.
0: Peut-être, pas qu'on connaît.
1: Voilà, nous passe la main.
0: L'avenir nous dira.
1: L'avenir nous dira, voilà, nous passe la main de génération en génération. En tout cas, c'est un trésor. La terre, il y a un trésor et c'est qui nous fait bien content avec ce jardin-là. Une jolie découverte, c'est pas partout, aujourd'hui, qui nous trouve un terrassement. Ça, c'est un jardin qui nous garde ce terrasse parce qu'il est vraiment en pente, il est vraiment à pic et pour planter, pour bien garder un terrasse, conserver ça va une terrasse là. Et c'est ce qui nous fait un travail qu'il nous trouvait qu'il fait avec l'amour. Nous trouvait aussi Ryan Indianouli, un jardin de cresson. Il nous connaît côté d'un cresson, bien à de l'eau. Donc voilà, la source qu'il a, ben, le bassin qui est rangé, permet qu'il y ait un cresson, tout le temps il y a un cresson.
0: Les autres poussaient, mais en fait, ils poussent vite, dépend qualité du temps. S'il est dans la pluie, une fois la source là, plein jusqu'à une fois débordée. Et dans la source là, avec un là,
1: Et
0: mon
1: dans le
0: avait
1: cours, ben, la source,
0: trois.
1: donc nous trouvons que de l'eau passée, il y a un canal, que de l'eau passée.
0: Mon
1: Oui.
0: bâtir en ha là, tu fais passer pour aller quand vous rentrez. Bon, là, il y a un petit tuyau qui a dit mon papy brancé. Pour aller y arroser, ben créer son là. Mais quand il y a un petit bout de l'état, les caves poussent vite, mais les caves poussent
1: Parfois,
0: doucement,
1: l'étendue.
0: avec des parts sous climat.
1: Dépend climat. Voilà, il nous trouvait, il y a des lots qui peuvent couler tout le temps. Il y a ça, des lots là qui coulent, jamais les secs.
0: Et enfin, il sait que mais à cause du stress, mais vous avez tout à basse assez.
1: Bassin, pas sec du
0: Oui,
1: tout.
0: bassin à
1: Pas sec net. Voilà, des bassins toujours. Il y a des lots. Merci beaucoup, Ryan. Ryan est un jeune homme de 13 ans qui a une jolie vision pour l'avenir. Nous souhaitons bonne continuation de ton étude.
0: Merci.

Voilà, malheureusement, nous pas capables de trouver. Nous pas capables de montrer à nos auditeurs ce qui nous trouvait, la merveille qui nous trouvait. Et nous gagnons la chance pour rencontrer M. Lisette. Alors, c'est la sauce, la porte.

0: Non, c'est la sauce là, la sauce citote. Eh bien voilà, il y a une chance qu'une gagne pour rencontrer Monsieur Lisette en chemin quand nous pouvons monter Monsieur Lisette Pédessane. Monsieur Lisette, nous sortis dans aux jardins, assez à où puis aller. Bon après-midi.
1: Bon après-midi, madame.
0: Alors dis-nous un petit peu où l'amour pour ces jardins, les jolis jardins, et raconte-nous un petit peu. Ryan, raconte-nous. Ryan, c'est aux petits enfants. Raconte-nous un petit peu qui comment

0: travail, mais de ce livre, il ajoute mon avis.
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1: Depuis qu'il a où travaille
0: Depuis
1: la
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1: terre.
0: 2004, nous faisons travail là. 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
1: Oui. Mais ça fait à peu près 22 ans depuis où là?
0: Oui, des moulins.
1: Oui. Et qu'un jardin nous trouver une bien aménagée sur une terrasse, tout ça là. 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
0: pas résisté les légumes, moi.
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0: Oui.
1: 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C'est
0: Oui,
1: papa
0: ça.
1: Ryan?
0: Papa Ryan, oui.
1: Voilà. Et Ryan aussi dit qu'il est grand, ici peut-être il est capable de mettre la main dans le travail, là, il peut prendre une bout de lui aussi de travail.
0: Possible, moi, tu as bien bon. Parce que mauvais fait de moi.
1: Ou laisse la main.
0: Me laisse la main.
1: Voilà, merci beaucoup, Monsieur Lisette. Ça nous fait nous vraiment plaisir pour nous, pour trouver ça l'amour que vous mettez dans l'agriculture là. Et que peut-être un petit message à une zen qui a envie de foncer, parce qu'il ne trouvait il pas facile pour descendre, monter, côté un chemin bien pic. Et là, vous pouvez s'arrêter, ben, poids, vous pouvez s'arrêter, l'appareil, moteur, rouleau, carotte sous, rouleau tuyau, ou sable, tout ça là.
0: Ça peut quitter non.
1: Pas qu'il était obligé, non,
0: Obligé non.
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0: Détaillement, oui.
1: 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Un petit conseil à ben jeune, peut-être. 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
0: 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Après, on lave la main là.
1: Voilà, où on trouve, on réussit soigner une famille avec ça.
0: Oui, soigné.
1: Voilà, très bien, nous disons bonne continuation et surtout bon courage.
0: Allez, merci.
1: Merci beaucoup, Monsieur Lisette.

0: Bon après-midi à tous et bienvenue pour l'émission de Love and Plaisir en course à dimanche là pour présenter tout ça l'émission là. Nous donnons court place à nos bandes artistes locales. Ben, c'est un honneur, nous valorisons les ondes de la radio Rodrigue FM. Un dimanche cool, nous connaissons qu'ils sont nombreux à l'écoute. Et surtout Banortis. Et nous saluons aussi Banortis, qui a eu l'occasion et présente donc dans sa l'émission là. Et l'invitation est portée pour tout Banortis. Zodi nous donne place à un jeune artiste polyvalent. Ben oui, alors Lynn, un petit peu, comment nous grandissons, Dia fourni un petit peu dans presque tout. Ben là, surtout, c'est un jeune qui a l'occasion d'être coaché et que aussi qui est un leader du School of Arts. Eh bien oui, comme nous l'annonçons, c'est bien Charles et lui qui est avec nous jusqu'à 16h. Alors Charlie va nous dire, il peut causer avec nous du côté de l'île Maurice, puisque voilà, il peut faire son parcours de jeunesse et que dans son étude, mais en même temps, il peut progresser dans l'art qu'il a choisi pour lui faire. Alors Charlie, nous souhaitons la bienvenue aux ondes de la radio Rodrigue FM. Bon après-midi.
1: Bon après-midi, merci pour l'invitation.
0: Je vous en prie, Charlie. Alors, qui est Charlie? Certainement, la question se pose. Et à travers, bien sûr, toute l'île Rodrigue, tout le monde qui peut écouter la radio. Qui est Charlie? Coach Charlie, lui, sorti dans Rodrigue.
1: Donc, alors, moi, c'est lui, Jean-Hans Charlie. Plus beaucoup du monde, comme moi, Charlie. Mm-hmm. Moi, je suis un homme âgé de 20 ans. Et moi, un habitant de Pimaropouzor à Rodrigue.
0: D'accord. Alors, nous saluons tout le monde côté Piment Reposoir. Assez loin, nous connaissons qui la famille et bien sûr, ben, villageois est content. Pourtant, un jeune de autres villages qui peut causer à la radio. Surtout, un jeune qui est bien talentueux. Alors, aussi, on fait au parcours dans le domaine-là. À nous dire, ben, auditeur, qui ben là, on gagne l'occasion goûter et exploiter performe dans la vie.
1: Allô, moi, là, j'ai commencé depuis tout petit, mais j'ai depuis dans l'école. Tout auparavant, moi, je faisais la danse traditionnelle. Et j'ai même commencé dans ça, dans la série, c'est un ministre qui est un petit peu de nous. Et nous avons aussi plusieurs types de danse, mais plus tard, moi, j'ai eu l'occasion de rejoindre aussi les enfants d'ados, j'ai eu comme chaîne à 10 ans aussi, en 5e. Là-bas, mon lien est déjà comme juste de mon instrument, comme la flûte, la guitare, piano, etc. Et comme je me suis découvert dans l'atelier, comment le chant, même la danse, et aussi le théâtre. Et pour la suite, je commence. En 2017, je quitte les offres d'abord pour rejoindre School of Arts. Là, je vais commencer en tant qu'amateur de la chanson. Et avant la chanson, je fais comme ça, c'est comme une église sans plus. La chanson, il fait une partie de mon laver aussi tous les jours. Quand vous l'avez, vous allez essayer de faire la musique. Avant de venir, vous allez faire la musique. Et auparavant, je peux participer à la chanson pour une petite santé, un découvre, un événement, tout ça là, dans l'église. Et à noter qu'il est aussi comme partie de la chorale des enfants de l'église de Saint-Esprit de la FM.
0: D'accord.
1: Depuis tout petit. Et en 2017, je vais dire, je vais commencer dans School of Art. Je me rappelle, j'ai un atelier avec Miss Chantel. Et je vais continuer dans ce domaine-là. Jusqu'à arriver 2019. Quand tu m'as dit, je vais trouver une autre profession. Je me rappelle, j'ai un intercollège des arts. Donc, à noter qu'il est un ancien étudiant du collège de Donania Sandré de Lucy. Et que tu as fait l'occasion, comme petit, être sélectionné dans

0: l'équipe slam qui représente le collège. Au fait, moi, la poésie, c'était un split une après-charge. Je suis contacté de Jimoun Peslam, je me rappelle, c'est un Julio Pierre-Louis qui beaucoup de gens connaissent, c'est un son camarade Irving, tout ça là. Et ben, il y a une compétition en France. Voilà, je suis champion du monde collectif des intercollèges. Et au fin, si ça, ça, moi, je me suis dit que j'avais même l'eau, YouTube, etc. Et je me suis dit, l'idée, là.
1: Oui.
0: Mais moi, je me disais pourquoi pas, lancement là, d'un coup, moi, je vais passer une carte. Et là, je me suis trouvé que moi, je ne lis pas le monde de la poésie, je ne lis pas les affaires qui sont simples, comment dire.
1: Ça veut dire que tu pensais qu'il est simple quand on est donc ban collègue, ban camarade faire l'islam, ou tu pensais qu'il voilà simple qui vient de la scène et propose la poésie.
0: Voilà, moi je pensais que moi j'ai mes vignes fait aller à mes bon. Comme au final ban procédure qui besoin suivre, besoin d'une discipline derrière dans les fichiers tout ça là, besoin d'une ban règle pour respecter. Mon vieil m'a déjà fait la demanding mais. C'est pas vous, celui-là qui demande, je me baisse les bras, je me continue, comment j'ai persévéré dans le domaine. Et suite à ça, après une longue préparation, je continue à gagner une tasse rose. Mais suite à ça, nous récits, moi, mon équipe, nous récits faire champion collectif slam des agréés collèges, bizarre. Et pour la suite, moi, je me continue. Je me gagne l'invitation pour Julio Pierre-Louis. Qui est membre de l'équipe en 2019 pour être au collège, pour rejoindre l'atelier slam de Scholar. Là-bas aussi, il y a un affaire simple au départ. Moi, je suis un peu perdu dans mon équipe. Mais suite à l'atelier que je suis gagné, je suis gagné avec notamment M. Clédio Agathe, qui jusqu'à aujourd'hui est pour mon professeur, M. Lamour Jolicoeur, et aussi Stélio Pierre-Louis. Et je suis signé persévéré dans le domaine. En 2020, je me rappelle que mon premier participation en tant qu'islamien, c'était dans une vidéo clip pour rapport à combat contre HIV. Et nous finissons une occasion, moi, avec une équipe dans Scholar Road, dans l'atelier Islam, pour présenter une vidéo. Et ça, c'est une première expérience en tant qu'islamien. Pour la suite, dans 2020 même, je continue un séminaire, finalement, une conférence qui s'appelle Slam l'autoportable organisé par la commission des arts et de la culture. Et pour vous donner la chance, découvrir un autre tournier, comment dire, de moi dans un domaine. Là, parce que la demande, c'est pas au niveau de l'écriture et aussi au niveau de performance. Je me rappelle, vous pensez, c'était l'époque de COVID. Là, nous tenons comme tâche pour faire une vidéo pour filmer nous pour faire une slam. Par rapport, le titre c'était l'île Rodrigue de Mireille.
1: D'accord.
0: Je veux dire, après qu'il finit toute sa vidéo là, nous finit submit. Et par rapport, en gros, c'est un plaisir, gros candidat, c'est un plaisir de même qui a participé. Nous avons une grosse personnalité en tant qu'islameur. Et c'est notre camarade, oui. Et pour la suite à ça, je finis avec l'occasion en même temps pour assistément dans Spotlight, chez un spectacle à Maurice s'appelle Spotlight Kids Show.
1: Oui.
0: Et
1: c'est quelle année? Quelle année exactement?
0: C'était en 2020.
1: D'accord.
0: Suite à ça, je finis assistément avec l'encouragement, puis j'ai animateur, animatrice dans School of Art, notamment M. Clédio Agathe qui finit plus pour. Espérons, et parmi beaucoup de gens qui ont postulé pour participer dans sa show là, dans sa le Spotlight Kids Show, et moi je me suis mis en France, être parmi ces groupes qui ont sélectionné pour représenter dans sa show là. Donc, moi, c'est une immense honneur, en tant qu'un jeune artiste pour la première fois, représenter au niveau national.
1: Wow!
0: Et, pour avoir quand nous finirons là-bas, nous avons trouvé qui nous disait ça, ce que tu as fait au cours de Hot Center. Et quand on arrive là-bas, nous avons tout l'environnement, hein, le, là-bas, bien grand, la scène-là, bien grand. Là, moi, j'ai dit, dans mon affaire, j'ai dit, si je suis allé, comment on fait là, une grande scène?
1: Exactement. Ben, pourtant.
0: Et pour la suite, nous avons continué, nous avons eu la chance de rencontrer des gens qui sont formidables, qui apote boku de mou kanyen, ti sit.

0: dans moi, je me suis couché. Ce qui peut de nous mettre au cours de Hot Center. Donc, je dis, ben, mon si je passe moi-même, que du jour là, même, je ne suis pas senti ni un stress, ni un craft, je viens de faire une performance, comme je suis là. Donc, ça, c'est un grand cap qui m'a fait passer en 2020, qui est un slammer.
1: D'accord. Et alors, laisse-nous rentrer dans le détail un petit peu, et concernant sa bonne activité, que tu as fait, Lucas, je peux participer, que voilà, on a monté le niveau qui, comment on peut dire, ou participer à TAN. Et surtout, ce qui nous voudrait connaître, un zen artiste, et qui, comment ou, on considère un petit peu petit, peut-être, ou sous-estime un petit peu, mais qui ont trouvé, parler de l'Ouanji Wunakin, alors qu'il n'y a pas d'autre, et voilà, on trouvé qu'il n'y a pas fait quelque chose. Dis-nous un petit peu, quand on se Rodrigo arrive là-bas, on dit l'atmosphère alien l'autre. Comment un artiste Rodriguez et où on vit les autres être accueillis? Voilà, en termes d'accueil et surtout en termes de ce qu'ils ont pu amener en tant que poème.
0: Donc, quand nous finissons arrive là-bas, nous avons trouvé que l'accueil est vraiment chaleureux. Quand nous avons trouvé, découvrir un peu de nos cultures. Parce qu'il tient une participation aussi, ben mon Michel, ça va là. Donc, à noter qu'il nous chalait en tant qu'il tient normal chanteur, danseur, islameur. De côté banane, de lui, une grande opportunité, vous m'avez dit, pour montrer qui Rodrigue est capable d'apporter au niveau artistique. Au fait, là-bas, déjà, la fête, la liste des agros, une franchise, le cap, beaucoup, je me félicite, nous, pour la suite. Quand vraiment, ça va là, une fête, quand Rodrigue finit de représenter comme un sud.
1: Exactement. Donc, c'est un petit peu comme un challenge, non? Car elle représente les Rodrigues, elle visait faire le mieux possible.
0: Voilà. Donc, l'amour, donc, Michon, là, c'était transmettre l'amour qui nous est là pour nous utiliser aux autres, aux Mauriciens, pour découvrir ce qui Rodrigues est là souvent, ce qui Rodrigues est là pour proposer.
1: 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C'est un jeune qui est donc, comme on dit, polyvalent et toujours joyeux, toujours souriant, toujours à l'aise. Alors, nous vous a dit aussi qui, oui, là, il fait pour et que aussi, nous trouvait qui, voilà, c'était bien choisi aussi qui propose où. 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
0: Donc, je veux dire, ça a dédimoun, hein, on a catégorisé comme des, enfin pour moi, comme des héros.
1: Pourquoi?
0: Parce que comme au final là-bas, ouais, moi pas dire moi tiens zéro, mais moi je connais beaucoup pour apprendre. Et je ne suis pas vraiment forcément spécialisé dans le slam, je suis aussi dans le théâtre, dans la chanson aussi. Et quand je suis pour moi personnellement, et je n'ai pas vraiment beaucoup de qualité, comment dire, beaucoup de technique qui m'ont besoin de maîtriser pour venir slammer, que je suis capable de délivrer ce qui vient, comment je disais, l'eau la scène. Par exemple, je dis à moi, comment pour gérer le stress, moi pas stressé, comment moi capable d'occuper la scène en même temps que mon people perform, sans qu'il me déconcentre, comment moi capable de retenir mon texte, qui vitesse moi capable de délivrer mon texte, et aussi plus gros conseil du mot côté jusqu'à jour avec mon côté malé, ou n'importe qui la scène, c'est vivre mon texte, vivre ce qui m'aime. Disons des mêmes messages transmettre. Je vous ai vivre, je vous ai montré de l'amour, je vous ai tous au moins un dimanche dans la public. Là. Quand il y a 100 000 dimanches devant moi, quand 99 000, je ne vais pas toucher, mais au moins un dimanche aussi, je vais gagner un message, je peux faire traverser.
1: D'accord. 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
0: 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Et je vais connaître pour la suite, je vais venir vers moi, je vais venir vers moi, je vais venir vers moi, je vais venir vers moi, un peu sans l'île Rodrigue dans ce texte-là.
1: Voilà. Alors, toujours, c'est

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0: 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Et quand on est là-bas, ça veut dire qu'ils ont parti vraiment faire un choix qui l'or ou pour choisir pour évoluer dans la vie.
1: Au fait, quand ou là-bas, ou gagne la, la chance, m'a dit qu'on différents univers. Il pas obligé de spécialiser dans un domaine, mais ou gagne la chance de découvrir quand c'était ou en vie. Mais moi, manière qui me contente là, jusqu'à aujourd'hui, m'a pas, au fait, dans le monde de l'or, m'a pas fini à pas nous aller.
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1: Et depuis tout petit, m'a dit, moi, tout le temps curieux, mon envie de connaître, mon envie de découvrir, mon envie de tous, tout, comment dire, pour mon goût différent, goût qui est dans l'or. 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
1: 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Par exemple, finir dans une compétition en 2024 qui m'a fait participer. Comment dire, pour postuler, je fais une vidéo, moi, avec mon camarade Henri, lui qui est dans le filming, est dans le théâtre, tout ça là, il est dans son page qui s'appelle Henri Prod. Je veux dire, nous faisons tourner une vidéo, l'environnement, comment vous protéger l'environnement. Le titre, c'était Slam pour tout l'environnement. 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
0: 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Alors, est-ce qu'il nous capable comprendre, Charlie, qui quand on vient dans le School of Art, on récit dire, voilà, mon choisir était là pour mon exploiter, pour mon faire. 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Est-ce qu'on arrivait à dire ça ou non?
1: Il y a un peu l'idée parce que mon film School of Rock, moi tu veux bien balance l'école, là, et aussi à noter que moi je suis sportif, je peux balance moi un footballeur, je peux balance pour moi aussi dans Youth, etc.
0: Tu
1: Et moi
0: facile
1: je veux
0: balancer?
1: bien aussi, non, pas du tout, mais tu peux pas faire
0: Voilà, mais
1: oui.
0: pas si possible puisque nous avons dit ou à l'université, donc nous vous avons dit qu'on fait aux preuves, on prend aux responsabilités, non?
1: 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Au fait, tout le temps, c'est pour ceux-là qui, tout le temps, vous remerciez mes parents, ma famille, tout le temps, il y a un poussement, indéniablement, pour faire ce qui me contente. Et à ce stade, indéniablement, mais pas oublier, dans l'éducation et dans l'école, j'aime ça aussi de l'avant. Donc, je finis toujours, écoute, conseil, je fais une note de l'avant. Et comme j'ai où, je fais bien, balance mon état. Donc, je finis, suite à mon parcours de 2020, qui est vraiment enrichissant. En tant qu'il y a un jeune homme pour moi à le découvrir.

0: et la scène nationale en tant qu'islam. Et moi, je fais une site pour lancement dans l'islam. Quand si je tiens plus les temps, moi, bien sûr, je suis plusieurs ateliers en même temps, mais je fais un choix pour être capable de balancer, donc je fais un lancement dans l'islam.
1: Super. 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Et on jusqu'à même un leader. Alors, dans le School of Arts, c'est encore l'autre niveau. Alors, on apprend comment on dit mon cousin pour apprendre. Mais toujours, on a capable d'être un leader. Et comment ça se passe? 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
0: Oui, je veux dire, suite à mon parcours de 2020, je me suis consigné un séminaire, je me consigné l'Oban la scène locale, notamment de un spectacle qui School of Arts a proposé, fête des mères, spectacle fin d'année pour la Noël, tout ça là. Et finalement, comment dire, avec mon évolution par rapport à les autres compétitions aussi, qui m'ont fait participer au niveau local. Finalement, je me suis une proposition, c'est en 2022. Je me suis une proposition pour une leader club slam de School of. Donc, moi, ça vient nous dire, comment dire aussi, de la vie, nous n'avons pas besoin juste d'apprendre, mais aussi nous avons besoin de l'université qui nous connaît, nous avons besoin d'apprendre les autres, nous avons besoin de partager nos connaissances. Donc, tout le monde fonctionne comme ça depuis petit. Et jusqu'à 2022, écoute, comment dire, comme si j'ai l'invitation, mon film, moi-même, oui, écoute, je suis impatient pour apprendre les autres, ceux qui nous disent qu'on est, et aussi pour apprendre ceux qui ne nous connaissent pas, par les autres, à travers les autres.
1: D'accord. Alors, dis-nous un petit peu aussi qui on vive, et que, c'est-à-dire, avec tout ça, ban jeunes, ban enfants, qui est dans sa soif pour connaître, c'est-à-dire, qui le théâtre, qui le slam, qui la danse, entre autres. Comment on vit ce moment de fraternité, là? Comment dire, on fait sa voyage dans sa univers magnifique, à côté, tous ceux qui tiennent le même but, et tiennent le même objectif, donc apprendre, et passer pas un bon moment, entre autres.
0: Donc, pour vraiment émerveillé, pour vraiment être époustouflé, comment dire, pour vous découvrir, premièrement, pour moi-même, pour la capacité qui nous est là, qui nous passionne, comment dire, pour apprendre les autres petites choses. Et comment dire, moi, pour acquérir plus j'ai l'expérience, notamment dans un atelier qui, ce que l'on voit, c'est une proposition, un workshop, pour nous faire aller, par exemple, plus j'ai l'atelier qui a une proposition, pour demander vacances, tout ça là. Pour la suite, ça me permet de me rejoindre un des membres de School of Art. Comme je l'ai fait, j'ai une invitation pour Youth pour faire un Youth Drama Club. Comme je l'ai dit, si les années de comédie qui peuvent faire, comme je l'ai dit, je peux donner des notes directes pour faire contre l'abus de la drogue à Odeg. Donc, je suis dans le site, ben, dans le monde du théâtre avec plusieurs membres de théâtre qui sont des adeptes de School of Art. Et c'est le monde seul qui est slammer. Donc, pour finir, l'occasion de participer avec notamment Arel Speville, Mme Marlene Legentil, et aussi Emmanuel Ravina, etc. Et pour finir, l'occasion de rejoindre l'équipe là pour me rendre plusieurs tips, comment dire, plusieurs qualités qui nous gagnent de théâtre, qui nous capables de servir pour améliorer nos performances en tant qu'islam.
1: Et elle a fait ce qui est facile pour qui, comment dire, ou enseigner, ce qui l'enseignement même de là, les faciles.
0: Je veux dire, quand on réussit à créer certaines expériences, quand on réussit à apprendre de vos côtés pour vous, les vous m'avez dit dans l'école même, les professeurs, mais c'est moi, c'est là, les pécouses là. Donc, les mêmes affaires par rapport à l'apprentissage, comme on dit, ou montrer les autres ce qui ou connaît de façon qui ou connaît.
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0: 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Une chanson qui m'a dit, mais écoutez, à chaque fois qu'il me gagne Nostalgie, qu'il m'a dit, moi, tu sais, Rodrigue ici, dans mon. 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
1: 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Avec plaisir. 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

0: 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Présente-lui bien sûr cela. Qu'il y ait un artiste en terre, un artiste musicien, danseur, peintre, entre autres. Slammer comme lui, Jean-Hans Charlet, est qui avec nous? Mais il n'est pas encore fini, cause le parcours en tant qu'un artiste. Un artiste polyvalent, comme on l'a dit. Et Charlet, nous j'avouerais d'Emmanuel aussi, qui style Urban Slam, donc, ainsi qu'Urban Inspiration.
1: Alors, la plupart des temps, moi, inspire-moi avec ce qui est autour de moi et ce qui est en dehors moi. Qui veut dire, mon content, moi, dire, c'est vie, slam, vous transmettre ce qui m'aurait senti, en même temps, ce qui m'aurait ressenti à côté de moi, et ce qui aussi m'aurait trouvé ce qui mon prochain peut trouver. Par exemple, là, demain, mon amoureux, mon voulant, vous êtes un slam, mon amour. Si demain, vous trouvez un problème, disons, dans votre rigueur, disons, un problème dans la drogue, etc. Vous voulez un coup de main, vous passez le message, vous passez ma mienne, vous passez les autres, vous passez les autres, vous passez les autres, vous passez les bandes, vous passez les autres, donc vous servez ça, vous passez ce message.
0: D'accord, ça veut dire ce qui vous vivent dans le quotidien et ce qui vous peut trouver les autres vivent. 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
1: 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En même temps, si fait du monde, attendre, et en même temps, vivre, dans sur la tête et de la solidarité.
0: Vous projette que tout ce qui vise à travers le slam est bien sûr captive et l'attention des autres pour amener dans l'univers qui vous proposez là.
1: Oui, voilà.
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1: Oui, auparavant, c'était un peu difficile pour moi comme si pour écrire, mais quand même ça m'a tracé parce que moi, je peux écrire par rapport à ce qui m'a pensé. Moi, je peux plutôt pour mettre l'emphase sur l'aspect technique. Donc, moi, je suis dit un mot pour faire ma rime. Et c'est, je me rappelle une fois, moi, je fais un jeu de notes. Moi, je dis, j'ai un peu dans le critique pour pouvoir améliorer. Et je me conseille, je dis, tu dis un mot comme ça. Je dis, quand on écrit, quand on fait slam, c'est pas pour faire joli et d'un mot. Mais c'est pour dire quelque chose. Et de ça, par rapport à ça, je me concentre plutôt sur transmettre ce que nous avons fait, transmettre le message qui nous avons fait, faire ressentir ce que nous avons ressenti à travers ma nous, aussi à travers ma technique qui le slam lui propose.
0: Exactement. Ou un étudiant actuellement à l'université, mais ou dire qui ou pas encore quitte ou ban groupe ou ban activité ou ban responsabilité qui vous tient ou toujours connecté à ban quelque chose qui nous fait dans l'île Rodrigue. 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
1: 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Mais moi, j'ai aussi dans l'université, c'est dans bon événement, c'est pour dire, je suis capable de participer, me donner un petit monde pour montrer mon là, pour faire ça, c'est le métier qui me connaît. Par exemple, la dernière fois là, nous sommes célébrés la journée mondiale de liberté de la presse. Je me suis donné l'occasion, moi, avec un groupe

0: même si je connais tout, pour nous faire une connaissance qui nous a acquis dans le rythme, dans le rôle, et pour monter maintenant, à quel point je me suis dit, à quel point, comment nous sommes, dans quel timing, dans quelle façon nous sommes venus là.
1: Super, en tout cas, extraordinaire. Et là, qui est le projet concernant le slam?
0: À noter qu'il y a aussi, comment nous gagnons vacances, quand mon semestre est fini. Je veux dire, Movin Rodrigue, et je toujours continuer dans ce qui m'a commencé, je veux dire, dans ce couloir vert, et je vais continuer à suivre mon atelier habituel avec M. Clédio Agathe, avec Julio, etc. Mm-hmm. Et je veux dire, si possible, découvrir qui m'a permis de mon faire dans le rôle qui m'a retrait dans la société rodriguez, par exemple, Youth Leaders, et aussi nous, pour faire mon faire dans le chef animateur, dans le programme, etc. Et avec si j'ai tout l'heure, il est toujours vivant dans la vie, peut-être pour tout m'aller demain, avec moi, comme l'Amérique, comme l'Angleterre, on est toujours délivré ce que nous avons.
1: Voilà, ça veut dire ou pas là, mais c'est le mot ou là en même temps, non?
0: Mais voilà.
1: Ben nous félicitons puisque on réussit à faire la balance, c'est pas toujours et facile donc pour tout le monde, mais on réussit à faire, c'est une capacité, hein?
0: Oui.
1: Alors. Nous n'avons pas aussi qui a mouru là-bas ou toujours peut persévérer. Peut-être papa est en actif, c'est-à-dire dans le slam, commandant Rodrigue. Mais au niveau de l'université, on était résous dans un club.
0: L'année dernière, quand je viens de rentrer, je viens de l'invitation pour mon camarade de classe pour rejoindre le club théâtre de l'université. L'année dernière, je viens de l'occasion de monter une pièce ensemble avec tout le monde, M. Gaston Valaiden. C'est un petit peu de 60 ans, l'anniversaire de l'Université Maurice. On était qui, même élève de l'Université de Maurice. Et nous disons, c'est un titre, c'est un thème, un graveur, c'est dans l'université. Donc, ça, c'est un gros lien pour moi. Encore une fois, pour performer devant beaucoup de monde, quand on a eu l'occasion, on a rencontré un nouveau légion, c'est aussi découvrir le monde du théâtre à Maurice, que nous avons permis auparavant, juste dans l'ordre.
1: Wow! Alors, qui comparaison, si nous capables de servir ça, moi, là, et entre le théâtre de l'île Maurice et aussi le théâtre d'En Rodrigue?
0: Alors, il y a une grande différence, après, capable d'expression, de façon, comme je connais, que Rodrigue, créole mauricien. Elle a un petit décalage, une petite différence, que, comment dire, elle a un dialogue qui nous mettait, avec Rodrigue, qui a déjà béni une pièce, d'une rigueur. Maurice aussi, elle a souvent un dialogue qui, comment dire, personnalisé pour nous. Donc, après ça, nous avons une grande différence entre Pierre Maurice et Pierre Rodrigue.
1: Super. Alors, ça, c'est extraordinaire. Et là, qui peut faire la Charlie? Ou pour persévérer dans le théâtre, également, ensemble avec le slam?
0: Donc, moi, je reste toujours le même principe, des petits, c'est comme on grandit, c'est comme on vit. Quand on va apprendre, on va apprendre. Mon film spécialiste et plus spécialiste dans l'islam par avant. Donc, je vous enseigne, je vous donne une main dans le moment pour moi, dans ce que j'ai. Et je vous toujours en effet, comme je disais, pendant ce que je connais, et aussi découvrir beaucoup, beaucoup, beaucoup plus ce que j'ai vraiment découvert dans le monde du théâtre. Donc, moi, vous vivez là, vous mangez là, vous respirez là, vous êtes là, vous pouvez toujours là.
1: Aidez-nous un petit peu. Et vous continuez à apprendre, ou pour vivre là, comment on peut dire, pour tout seul, ou ça pour vivre là aussi, pour faire vivre à travers les autres.
0: Donc, à noter qu'il est pour dans le sens, parce que sans là, vous me direz, franchement, moi, on écoute une chouette, je vous dis. Et là, actuellement, dans mon avis, là, il me reste à côté de moi. Et aussi, nous connaissons beaucoup de gens qui, pour qu'on trouve un chemin, comment dire, de la vie, que c'est une vie stabilisée. Donc, on peut toujours transmettre ça, sans l'amour qui mène un peu là, à travers les autres. Et comment dire, on inspire les autres pour suivre ce chemin-là, pour chemin ensemble avec nous. Il y a une autre forme là, comment dire, pour utiliser ça, je vais aller, ce moment-là, je vais aller dans le monde de l'autre.
1: Extraordinaire. 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Selon vous, qui lutte bonne qualité, un jeune artiste qui dit dans slam, qui lit dans le théâtre, une découverte qui est pourtant, qui est dans sa essence là, dans lui-même, qui est dans pour lui capable et performe dans sa langue là, correctement.
0: Donc, une des bonnes qualités qui est plus importante, une qualité principale, c'est la discipline. ou capable, bon, ou capable.

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1: Donc la disiplin, le maître mot.
0: Voilà, donc sans discipline, nous ne pouvons pas arriver à rien dans les modes artistiques. Vous ne pouvez pas aller voir des gens qui sont artistes. Par exemple, plusieurs femmes ont eu l'occasion d'écouter Stélie au Père lui causer. Comme je disais, sans discipline, nous ne pouvons pas arriver à faire des choses aujourd'hui. Et nous connaissons qui Stélie, c'est un problème figure important de l'ordre Rodrigue.
1: Un manteau.
0: Qui, jusqu'à aujourd'hui, en tant que chanteur et même en tant que slammer. En tant qu'écrivain aussi, pour dire qu'il y a une pièce qui a aussi, notamment pour une comédie musicale de avant l'air qui est une personne récemment à l'île Maurice. Comme je disais, lui montrer, lui dire, oui, moi, ça m'a un joli travail qui lui fait là, quand on demande, écoute ça, venir, quand on respire, lui dire, oui, tout une peur de discipline. Donc, à noter qu'ils sont disciplines dans l'air, comme dans la vie, nous voyons vraiment. Mm.
1: Alors, extraordinaire. Alors, une cause à Stélie Pierre-Louis, c'est une vous a dit, un moteur, et ben, Jimoun, et qui, voilà, nous, un peu comme on nous dit, ban idole. Est-ce qu'il y a aussi les autres ban idole dans le domaine slam, ban slammer, qui vous a petit écouté peut-être?
0: Bien sûr, donc ça, c'est mon ban manteau. Un obligé, notamment un Julien Pierre-Louis, qui vit champion d'Afrique, qui actuellement champion national slam. Et non, aussi, M. Clédio Agathe, qui depuis Titi, depuis dans l'école, financièrement, beaucoup qui aux États-Unis, j'ai copié enseignement, copié apprenement, qui t'y a copié de l'humain de l'atelier. Malgré lui, bien souvent, il y a un supporté, il y a des oreilles, mais toujours, il a copié de moi. Et non, aussi, M. Daniel Jolicoeur, qui est de moi, pour s'y est passé moi-même, d'obliger l'atelier, par avant, parce que, comment dire, il y a quand même beaucoup de technique, beaucoup de maîtrise, comment dire, mais c'est gagné grâce à lui. Donc, ça a pas coulé, il n'y a pas de mots, tu sais, moi, parce que moi, je suis dans mon cadre qui est vraiment, incroyable, magnifique, qui peut me dire, il est vraiment pour me voir, il peut me dire, c'est pas vrai.
1: Super! Alors, Zoli, pour beaucoup d'auditeurs, vous entendez, et que surtout les jeunes qui peuvent écouter, et parfois nous disent, ben voilà, nous pas trop aller dans l'or, puisque nous étudier. Alors, nous pas peut dire qu'ils font, c'est aller même, mais vous êtes connus, et senti que nous capable faire les deux, ou même le tout, en même temps. Alors, nous nous rendons compte qui où? Lui, Jean-Hans, Sacharlé, on réussit. Alors, vous êtes en maîtrise, la tête sur les épaules, comment dire, la discipline pour capable un récit, concorde le tout. Est-ce qu'il y a quelque chose qui a envie à rajouter par rapport au parcours?
0: Je veux dire, un parmi les meilleurs moments qui m'ont vécu, que m'ont vécu, et même évolué au niveau artistique, c'était pendant sa convention de Tienne en 2024, là, ce qui tient à un slam pour tout l'environnement. Organisé par l'autorité de Bagatelle, c'est le professeur Yves, c'est l'équipement Henri, pour des réseaux, qui nous montrent une jolie vidéo pour filmer, pour éditer tout ça là, pour avoir là-bas, pour être sélectionné pour le final. Donc, finalement, on est des gens fédérés qui sont sélectionnés parmi les membres de l'équipe qui nous suivent. Et mon film de la France termine premier dans la compétition là, c'était mon premier compétition nationale. À noter qu'il y a 2020, Spotlight, c'était un show, un spectacle, c'était pas une compétition, mais Slam pour l'environnement, c'était une compétition, et nous avons eu la chance d'être champion pour la catégorie U18. Et voilà, suite, nous avons eu un plus gros cap pour mon traversé, en 2025. C'est une deuxième édition de Spotlight, mais ça va là, c'était Youth Festival. Et je me suis dit, pourquoi pas me réinspirer, me retourner dans mon sens, pour m'aider, mon évolution, pour m'aider, comment vous comprenez, ça fait là, la scène, Coder, Centre, là-bas, je suis postulé. Et je suis dans la chance d'être sélectionné encore parmi plusieurs Rodrigues qui sont sélectionnés, là, représentent Rodrigues. Et je suis dans la différence de mon premier pas dans Coder, Centre, et mon deuxième pas, pour comment dire, je suis dans ce moment même défi, pour la suite, mon récit, comment dire, accompli, mais aussi, si elle passe moi-même. Et là, il y a un plaisir qu'on le pose, qu'il nous venir, que toujours, nous mettre la discipline devant, nous pour toujours essayer d'exceller dans ce que nous pouvons faire.
1: Alors, parfait. Merci beaucoup. Raconte-nous tout au parcours qui est extraordinaire.

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0: 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On écoute lui, Jean-Hans Charlet.
1: 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Et j'ai un module qui s'appelle créole. C'est-à-dire que le right and skin sync créole, les chaînes électives, vous passez dans l'obligation de choisir un module-là. Et par la suite, les gens nous lecture, parce que c'est nous qui montrons nous l'importance créole dans nous la vie, nous langues maternelles dans nous la vie, nous finissons inspirer, nous finissons écrire un slam. 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

0: Et ben voilà, nous disons un grand, grand merci pour ça, joli poème-là. Et que nous comptons que vous êtes avec nous, l'émission pétira à sa fin. 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Nous sommes qui nous pour rejoindre pour encore ben, les autres l'aventure et nous souhaitons tout le meilleur, la chance, la réussite dans Uban Parcours en tant qu'artiste et surtout dans au parcours universitaire. Alors, nous accordons le dernier mot et Charlie.
1: Et allô, merci beaucoup même, Brenda, et merci à l'MBC Rodrigue qui nous pense moi, en tant qu'un artiste, pour qui nous invite moi participer à l'émission. Et finir à remercier aussi mes parents qui jusqu'à aujourd'hui ont coopé plus moi, coopé de moi, ma ressource, comment dire, pour me rester motivé. Merci pour tout le monde qui nous contribue, qui a coopé, contribué jusqu'à aujourd'hui pour la mémoire avancer dans le monde artistique. Et aussi, conseil qui m'enchaîne pour donner les autres, pour donner les autres zen, surtout. C'est pas baisser les bras quand j'ai envie de faire des affaires, quand j'ai peur de faire des affaires, surtout de côté là. Pas hésiter pour vous apprendre et aussi pour apprendre, ce qui, apprendre les autres ce qu'ils ont déjà connu. Donc, cette petite contribution lui amène une grande chose, lui donne une grande affaire, lui donne un grand résultat. Et aussi, il y a dans le parent aussi, une chaîne de conseil. Par contre, comment dire, pour retirer cet enfant de mon groupe à cause de l'école. Nous connaissons, oui, l'éducation est importante, mais dès tout moment, nous sommes capables de faire une balance, nous sommes capables de balancer nos temps, à noter qu'il nous fait plusieurs activités, qui, comment dire, qui pas d'empêchement, comment dire,

0: aussi dans l'école au niveau secondaire, notamment quand mon petit headboy aussi, mais qui toujours contribué. Donc, j'ai qu'il n'y a pas à mettre un frein à la vie individuelle. Au contraire, il y a un petit jeu bénéfice et il permet de nous avancer. Donc, on nous dit toujours vive là, mange là, respire là.
1: Voilà le slogan de Charlie Manodité. En tout cas, merci, merci pour sa jeune qui était là et remplie avec la lumière et aussi créativité. Eh bien, au revoir Charlie, au revoir Manodité. Nous donnons des rendez-vous dimanche prochain pour une autre émission. Nous là, alors nous continuer en chanson et restez branchés bien sûr pour notre flash de 16h. Bye bye Charlie, bye bye à tous.
0: Bye bye, merci.

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2: 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Bon après-midi à tous, merci de nous rejoindre pour ce point info. Il est difficile de dire s'il y a un lien entre le nombre en hausse des cas de cancer à Rodrigue et l'utilisation des pesticides, mais la possibilité ne doit pas être exclue. C'est ce qu'a répondu le ministre de l'Agro-Industrie à une question du député Jacques-Édouard à l'Assemblée nationale cette semaine. Le docteur Arvin Boulel a souligné que 4 nouveaux règlements sont en préparation sous la Use of Pesticides Act 2018. Cette législation, dit-il, est conforme aux normes internationales et aux meilleures pratiques. L'hiver s'installe progressivement à Rodrigue. En ce mois de mai, les matinées sont plus fraîches et courtes, les soirées plus longues et venteuses, et les pulls et couettes ressortent des armoires. Dans les rues, cette période de transition se fait déjà ressentir, aussi bien au sein de la population que dans les commerces qui troquent peu à peu les vêtements d'été contre les collections hivernales. Selon les prévisions de la station météorologique de Bakoua, on s'attend à une baisse des températures allant jusqu'à 13 degrés sur les hauteurs. La pluviométrie devrait atteindre 90% de la moyenne, soit un cumul de 440 mm de pluie. En somme, un nous contrôle tension. C'est sous ce thème que la Journée mondiale de l'hypertension a été célébrée ce dimanche 17 mai à Auclair à l'initiative de la Commission de la Santé. Cette activité visait à sensibiliser la population au danger de l'hypertension, souvent qualifiée de mal silencieux. Le commissaire de la Santé Nicolas Volbert ainsi que le chef commissaire François Grandcourt ont insisté sur la prévalence inquiétante.

inquiétante de cette maladie à Rodrigue, tout en mettant l'accent sur la prévention et l'importance d'une bonne hygiène de vie. À l'étranger, les 17e épidémie d'Ebola en République démocratique du Congo a déjà dépassé les frontières du pays. Après un décès enregistré en Ouganda, le Soudan du Sud est en alerte. Le Kenya renforce ses préparatifs. L'OMS a statué ce dimanche 17 mai 2026 que le virus constitue une urgence de santé publique de portée internationale, mais ne répond pas aux critères d'une urgence pandémique. Puis à l'étranger toujours, la Russie a été la cible d'une attaque d'environ 600 drones ukrainiens. Dans la nuit de samedi à dimanche, l'une des plus massives depuis le début de la guerre en février 2022, avec 3 morts en périphérie de Moscou, l'armée ukrainienne démontre qu'elle étend son camp d'action. Voilà, c'est tout concernant ce point info. Merci d'avoir suivi. Je vous retrouve à 18h pour le Grand Journal.

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Bon après-midi et merci d'être branché sur les ondes de la MBC Rodrigue FM. Un plaisir de nous retrouver pour ce dimanche, troisième dimanche pour ce mois de mai. Un plaisir nous avec vous. Et pour aujourd'hui, quelques nouvelles sur le plan local. On va parler basketball et également sur la boxe qui attire l'attention en ce moment au niveau de l'île Maurice avec la grande compétition qui peut terminer aujourd'hui au niveau de l'île Maurice. Sans oublier, le rendez-vous phare sur notre plateau sportive avec le sport insolite du jour, le portrait du jour et le sport à l'international. Et pour aujourd'hui, sport insolite.

le cross-minton. Le cross-minton combine des éléments du squash, du tennis et du badminton, mais se joue sans filet avec des tubes lumineuses et un volant aérodynamique. Ce sport dynamique est parfait pour les enfants à partir de 7 ans. Il offre une expérience unique qui stimule la coordination, l'œil, la main et améliore l'endurance. Le cross-minton est une excellente façon de garder les enfants actifs tout en leur offrant une nouvelle perspective sur le sport traditionnel. On a le flag ball. Le flag football est une variante du football américain sans contact physique qui le rend accessible à tous, y compris aux équipes mixtes. Le but est de porter le ballon à la zone adverse sans se faire attraper par l'adversaire. Et troisième sur la liste pour aujourd'hui, la capoeira. La capoeira est un mélange d'arts martiaux, de danse et de musique originale du Brésil. Ce sport multidisciplinaire permet d'améliorer les réflexes, l'agilité et la coordination grâce à des mouvements fluides et rythmiques. En plus de bienfaits physiques, ce sport offre une immersion dans la culture afro-brésilienne et développe le sens du rythme grâce à la musique et au chant qui accompagnent les sessions. Les enfants peuvent ainsi découvrir une nouvelle culture tout en restant actifs. Bienvenue dans votre tour d'horizon sportive.

0: Merci, Ophine, à choisir la MBC Rodrigue FM. Allez, commence tout de suite avec sport local. Et oui, les yeux rivés sur la boxe au niveau de l'île Maurice. Nous avons une délégation qui quitte Rodrigue et pour ce dimanche, large plan sur l'île Maurice avec le coach Henriette qui est avec nous. Coach, bon après-midi.
1: Oui, bon après-midi. Donc, on a une équipe de 15 boxeurs qui est actuellement Maurice. Et sinon, la préparation s'est bien passée. Nous avons une équipe très dynamique et nous nous préparons sous la voie de Manzino Fola aussi, qui est coach là-bas. Nous avons le soutien de Augustin qui est présent avec moi et Lucas dans la délégation. Sinon, c'est une très bonne préparation et voilà, c'est bien boxé, très motivé aussi. Sinon, les performances, il y a assez positif. Hier, nous passons dans une semi-finale. Le bon boxeur qui est vraiment émergé, les frères Biguet, Luc Grégoire qui est dans le final, et c'est le Sion, bien sûr, et bien sûr, nous venons aussi Pyrénées Milieu, c'est les garçons. Et pour les dames au niveau final, nous venons Françoise Émilie et Cole Anne-Chloé. Sinon, nous allons dire que les niveaux étaient relevés, et comme on peut dire, nous avons un boxeur, un championnat très relevé. Et bien sûr, c'est le duo, nous prenons aussi Guillaume qui fait une combat formidable, bien qui va final. Et chez les dames, nous prenons Limoc, Maria et là chez Sarah qui vous défendent d'autres catégories dans le duo. Et nous rentrons, c'est-à-dire mardi, mercredi, nous faisons le pesé, le visite médical. Et jeudi, le corps de finale, beaucoup de boxe le corps et nous passons au premier tour. Cher au niveau demi, hier il y a assez très beaucoup de combats, mais mon boxeur bien démarré, mais malheureusement il y a un dégain perdu, mais c'est moi qui ne veux pas démériter, je travaille sur ce qu'il y a derrière, mais c'est moi un boxeur qui dans l'équipe nationale qui nous aide dans qui croise les autres, mais voilà, mais sinon le travail dire qu'il c'est une équipe très soudée, qui gagne une très bonne préparation, mais le travail dire qui l'équipe en forme. Ça, la boxe, nous allons dire la boxe, c'est pas très bien, hein, c'est pas très bien. Nous avons un staff technique formidable, nous avons un gros travail technique. Bien sûr, nous remercions le coach, nous allons dire, nous avons des personnes, la Valogistin, moi-même, nous sommes là, et Liska, c'est mon billet, quelqu'un aussi, souris, mais. Donc, on a un mari travail au niveau de l'école, on a une école, une structure qui est en place, on a différentes écoles de boxe au niveau Montagne Charlot, Saint-Gabriel, Pompée, et Malabar, Balatou, ça, c'est une école qui est produite en boxe pour cette formation. Et voilà, la boxe, nous connaissons très bien, mais en tout cas, on a de très bons résultats, parce que le boxe est assez motivé comme Diaou, mais en même temps aussi, une motivation, une compétition à venir. Je dis comment on voit l'équipe maintenant, mais la sélection va commencer à gâter. Il y a un boxeur qui est vraiment un potentiel pour intégrer sur l'équipe. Je vais retourner dimanche. Toujours, je tiens à remercier pour les affaires la commission de la jeunesse sport qui croit en nous, qui nous prend.

0: entre les fraises du billet, tout ça, et nous n'avons pas oublié la commission pour ce travail qu'on a pu faire, pour les sponsors relais. Et bien sûr, nous remercions la Fédération Mauricienne de Boxing, parce que je suis, c'est bien, on t'aime longtemps, ça. Et mes parents qui croient en nous, qui ont des enfants, tout le temps. Et c'est important, je pas oublier jamais le comité régional, qui fait un travail formidable. Et sur la voix de la Sénégal, président, je ne vais pas oublier le comité régional, qui fait un bon travail. Et bien sûr, et nous réservons encore une staff technique qui est vraiment formidable, et la commission arbitre aussi, qui est un très beau. Pour habituer le travail à un niveau pour pouvoir mourir pour abuser mon championnat. Et ça aussi, c'est important.
1: Ben, mon Dieu, un grand merci et surtout bon courage à vous et à toute l'équipe de Maurice.
0: Allez, merci, au revoir.
1: Et pour ce dimanche, tout nous regarde également arriver sur le basketball qui a fini de prendre une grande ampleur ces derniers temps dans l'île. Et pour nous en dire plus, nous sommes avec nous, M. Axel Claire. Bon après-midi.
2: Bon après-midi, bon après-midi, mon auditeur. Donc, oui, voilà, nous arrivons à nos deuxièmes activités de la saison, c'est-à-dire lancement de la Ligue Senior pour hommes et femmes pour le basketball. Donc, la Rodrigue Basketball Association fait un travail de municipal pour capable de mettre ça sur pied. Et surtout, nous faisons un bon travail canvassing parce que cette année, nous trouvons 6 équipes hommes qui peuvent compter dans la Ligue. Et nous prenons 5 équipes madame. Donc, c'est déjà un grand avancé parce que nous tenons juste 3 équipes madame l'année dernière et 4 équipes hommes. Donc, nous faisons un travail pour qu'ils nous popularisent le basketball autant que possible dans le pays. Donc, nous avons commencé hier le 16 mai. Elle va durer environ 3 mois, c'est-à-dire qu'elle va terminer vers la fin juillet, mi-août. Parce que, qui veut dire la fin juillet, mi-août? Parce que la Ligue lui-même est pour finir le 31 juillet. Et après ça, nous prenons les finales, play-off et finales. Donc, il va prendre encore environ 15 jours. Donc, la dernière va terminer vers mi-août. Tout de suite après, en septembre, nous vous enchaînez avec Rodrigue Vickup. Et là, pour l'instant, on regarde tourner vers la Ligue contre Nena, bonne contender qui nouveau, bonne participant qui nouveau, mais Nena aussi, bonne qui vient rôder dans le système, avec ça, le Paris Adventures, les Pirates, les Piranhas. Et là, nous trouvons Sky Team qui nous réunit, on va avoir aussi Sky Team côté madame. Il est une championne deux ou trois saisons, si je ne me suis pas trompé, dans le passé. Et maintenant, bonne femme de Fox qui s'est formée, qui est nouveau à la Ligue. Et maintenant, aussi bonne fighters, côté madame, ou quelque chose de bonne fighters de Palisade qui est soif de revanche pour le gain de première la Ligue. D'ailleurs, c'est une fille montrée le tempo depuis le Public Cup qui s'est remporté brillamment. Donc, ça la Ligue, là, il y a une très, très intéressante, du début jusqu'à la fin. Et nous prenons aussi un match en semaine, vu une contrainte, nous obligons de faire des matchs en semaine qui vont commencer 5 heures tantôt. Et sinon, dans les week-ends, pendant le bon week-end, dans le samedi, nous prenons un match qui commence à 10h. Et 10h à 14h, nous prenons deux matchs. Et les dimanches aussi, c'est 10h à 14h. Et nous avons un seul match le samedi, donc c'est le samedi qui est venu à nous poser un seul match. Parce que nous avons officiel et habité la formation les après-midi. Une formation online qui débouche peut-être leur inscription pour faire FIBA niveau N en tant qu'arbitre et officiel. Donc l'arbitre qui travaille leur formation aussi. Donc, ça veut dire que nous avons des unités pour nous faire nos baskets, nous performons tous nos 24 les tours pour nous capables d'augmenter le niveau et surtout produire des basketteurs de qualité dans le monde. Donc, je lance une invitation à tout le monde qui peut écouter et qui nous attend que le basket, même nous amène tant que le basket. Et venez nous donner un coup d'œil dans nos bonnes compétitions, venez nous vivre ça l'ambiance. Donc, à l'instar de à différents de d'autres disciplines, tous les 24 secondes, nous pouvons scorer. Donc, c'est tout en intensité et on a aussi le show de certains athlètes qui peuvent faire une action acrobatique, monsieur. Donc, mon relance appel à tout le monde, venez à supporter l'équipe, venez supporter notre famille qui peut jouer, nos enfants, etc. Donc, voilà. Moi, non,

0: Nous autres, là, bien entendu, dans le gymnase de Malabar, pendant ça 3 mois que j'étais venu là pour accompagner la Ligue. Par exemple, une grande fierté, hein. C'est un sport qui vraiment développe un jeunesse complètement, physiquement complètement, c'est-à-dire nous avons beaucoup, beaucoup d'aptitudes physiques pour nous capables de jouer un basket de qualité. Et comme on est surtout là, nous avons beaucoup, beaucoup jeunes. Donc pour moi, c'est simplement une grande fierté, une grande joie. Et l'amour capable de percevoir un avenir pour le basket. Donc, ça fait vraiment, vraiment plaisir.
1: En tout cas, merci beaucoup, nous, pour rejoindre nous, bien sûr, pour nous gagner un résultat dans le jour à venir. Bon courage et bonne continuation.
0: Merci, merci à vous. Merci à l'AMDC.
1: Et après, le grand intercollège de la semaine dernière, cette semaine a été marquée par Sports Day dans différentes écoles. Là, on salue tous les élèves qui montent le talent et qui finissent faire une jolie performance. Bravo à tout l'école, enseignants et tous les personnels de toutes les écoles. Voilà sur le plan local. Qu'en est-il sur le plan régional? Pour tout de suite, Analguit Ensemble, sport régional. Et on commence tout de suite avec cyclisme, Tour d'Azerbaïdjan. Burgo Burpili, BH, Alexandre Mailleux, termine en tête au classement par équipe. Le Mauricien Alexandre Mailleux était au départ du Tour d'Azerbaïdjan qui s'est achevé jeudi. Au terme de 5 étapes, les coureurs de Burgos Burpele BH s'est classé 82e au classement général. Le championnat national du contre-la-montre individuel a apporté sa pierre à l'édifice dans la victoire de son coéquipier Josh Burnett. Le Britannique s'est imposé devant Eritrenda Enoch, battu de 3 secondes tandis qu'Alexander Balm complète le podium. Au classement par équipe, la formation espagnole a terminé en tête devant l'équipe italienne Bardiani CSF. Kickboxing Coupe du Monde. On parle de ce jeune Jaden Drac qui discutera la finale de moins 51 kilos après sa victoire en demi-finale. Le Mauricien Jaden Drac s'est qualifié pour la finale du Coupe du Monde chez les moins 51 kilos après la victoire contre Tuck Ilias en demi-finale. Il a mis KO son adversaire dès le premier round. Toujours kickboxing Coupe du Monde. Mauricien Wayne Perrine, moins 51 kilos, s'est qualifié pour la demi-finale également après sa victoire 2-1 face au Turc Elissa Seydiklis qui s'est produit jeudi. Athlétisme en championnat d'Afrique, Maurice est stoppé par un passage de témoin manqué en finale pour le 4x100 mètres. L'équipe de Maurice n'a malheureusement pas pu terminer la finale du relais 4x100 mètres disputée vendredi soir au championnat d'Afrique à Accra. Le passage de témoin entre le deuxième relayeur Nao Bibi et le troisième relayeur Orfe Topiz n'a pas été réussi, empêchant ainsi le quadruor mauricien de boucler la course. Une fin frustrante pour les sprinteurs mauriciens qui avaient pourtant réalisé une belle performance en qualification pour décrocher leur place en finale. Haltérophilie, championnat d'Afrique, la Mauricienne Katie Land a répondu présent sur scène en Égypte portant haut le quadricolore sur la scène continentale. Juste pour rappel, qu'elle était engagée dans la catégorie d'au moins 69 kilos au championnat d'Afrique en Égypte. La Mauricienne Katie Land s'est adjugée l'or à l'arraché en soulevant la barre de 92 kilos ainsi que 2 médailles d'argent à l'épaulé jeté, 112 kilos et au total olympique avec 204 kilos. Bravo à la Mauricienne Katie Land. Et juste pour rappel que la sélection mauricienne s'est envolée pour l'Égypte dimanche dernier avec comme objectif unique décrocher la qualification pour le jeu du Commonwealth de Glasgow. Le moment de vérité est enfin là. Juste pour dire que chez les dames, on avait Maeva Matlow avec moins de 48 kilos. Katie Lang, qu'on vient tout juste de parler, avec moins 69 kilos. On représentait Maurice, tandis que William Emile, moins 60 kilos, Nigel Augustine, moins 79 kilos et Dinesh Kandou, moins 88 kilos, ainsi que Dorian Madanamutu, moins 94 kilos, ont été engagés chez les hommes avec un même objectif, décrocher le sésame qui leur ouvrira la porte de glace.

Go. La délégation a été accompagnée par l'entraîneur Jonathan Corey lors de ce déplacement. Aujourd'hui, c'est le dernier jour de la compétition. Je vous donne rendez-vous la semaine prochaine pour vous en dire un petit peu plus concernant les résultats.

cyclisme, Tour de Maurice, la sélection finale. Les noms de 5 coureurs qui défendront le couleur de la Team Maurice lors de la 44e édition du Tour de Maurice, prévue du 2 au 5 juin, sont connus. Comme au Tour du Bénin, Alexandre Meilleur sera le chef de file de la sélection nationale. Il y aura comme coéquipier Samuel Covavillier, Hanson Matombe, Torea Célestin et Jérémy Raboud. Leur entraîneur national Vincent Gragzik sera le directeur sportif. Voilà en ce qui concerne les nouvelles locales et régionales.

Bienvenue dans Portrait du jour. Aujourd'hui, un petit peu exceptionnel. Projecteur sur les filles. Les jeunes filles d'aujourd'hui ont besoin de modèles positifs en raison de leur parcours hors de l'ordinaire. Et les femmes que nous présenterons ainsi au cours de cette émission sont autant des sources d'inspiration, en plus de se distinguer par l'excellence de leur pratique et de leur engagement dans le milieu sportif. Toutes ont à cœur de rendre le sport plus inclusif pour les femmes et de faire éclater des plafonds en verre. On commence tout de suite avec Andrea Dupont. Démocratiser l'accès au football pour les filles et les femmes. Joueuse de Blitz de Montréal, elle est la seule équipe féminine de football avec contact au niveau élite au Québec. Andrea Dupont trouve désolant qu'une fille qui désire jouer au football au Québec n'ait d'autre choix que de le faire dans une équipe masculine, quitte à abandonner le jeu quand les gars deviennent trop costauds. Désireuse à changer les choses et de motiver les filles à poursuivre leur cheminement. Andrea a alors créé l'année dernière les Reines Football.

un collectif de football féminine qui vise à démocratiser l'accès au football par des camps de perfectionnement, des activités initiation et des formations pour les joueuses et les entraîneurs. Et puis, on a Annie Goulia, qui est un modèle pour les jeunes planchistes. Véritable pionnière et athlète de l'équipe nationale de Canada Skateboard, Annie Goulia a réussi à s'imposer dans un sport traditionnel réservé aux hommes. Quand elle était adolescente, raconte-t-elle, elle était l'une des seules filles à faire du skateboard à Montréal. Elle était alors âgée de 17 ans. Et à cette même âge, ne voyant pas d'avenir dans le skate féminine, elle a même renoncé à poursuivre son rêve de devenir une planchiste professionnelle. Par chance, en 2017, attirée par le défi de représenter le Canada, inclusion de skateboard au programme des Jeux olympiques de Tokyo 2020, ça l'a convaincue de se remettre à la compétition de skateboard. Et c'est à cette époque qu'elle a lancé l'initiative All Girls Skate DIY afin d'initier gratuitement les filles de tous les âges et de tous les niveaux au skateboard. Au fil des années, elle a encouragé des milliers de jeunes filles à oser sauter sur une planche et à ne pas lâcher dans un sport qui exige de la persévérance. Annie a pris de nombreuses fois la parole dans les médias pour promouvoir l'égalité et l'équité dans tous les pays pour les jeunes filles. Et puis on clôture avec Sandrine Brown et Laura Eclair qui favorisent la rétention des filles en sport. On parle athlétisme. L'athlète olympique et coéquipière au sein de l'équipe nationale du ski de fond, Sandrine Brown et Laura Eclair partagent la passion du ski de fond et de la compétition depuis l'adolescence et sont loin de vouloir mettre un terme à leur carrière. Or, depuis quelques années, tous deux sont consternés de voir les fondeuses sont de moins en moins nombreuses sur les lignes du départ. Les deux athlètes ont tout fait pour donner du temps et encourager les filles à ne pas lâcher et à reprendre leur place en sport. Elles ont même créé une communauté où les athlètes se sont senties écoutées, motivées et encouragées de la personne qui partage les mêmes buts et les mêmes objectifs. Et pour conclure, on a tous notre rôle à jouer dans l'avancement du sport. Les jeunes comme les moins jeunes, les femmes comme les hommes. Bon courage! C'était les portraits des femmes qui ont marqué l'histoire en défendant les jeunes filles et les jeunes femmes dans les milieux sportifs.

Passons tout de suite au sport international largement dominé par le football. On commence avec la Coupe du Monde 2026, l'Iran qui organise une cérémonie d'adieu pour son équipe nationale. L'Iran a organisé mercredi dernier une cérémonie d'adieu pour son équipe nationale de football, dont la participation dans un mois à la Coupe du Monde 2026 organisée aux États-Unis, au Canada et au Mexique reste toutefois entourée d'incertitudes. Vêtus de survêtements rouges et noirs, les joueurs montés sur une scène dressée sur la place Révolution au cœur de Téhéran ont été acclamés par la foule selon des images diffusées par la télévision de l'État. Les sélectionneurs iraniens Amir Galanoe et le président de la Fédération iranienne de football Mehdi Jad étaient présents. Les joueurs de l'équipe nationale à la Coupe du Monde représenteront le peuple, les combattants, le pays, le guide, a déclaré M-Taj. Et également à noter que dans la foule, des personnes agitées des drapeaux et entonnées chants et slogans certains brandissant des pancartes et des photos de l'ancien guide suprême Ali Khamenei tué lors des attaques américano-israéliennes contre l'Iran qui ont déclenché cette guerre au Moyen-Orient.

En Premier League, Aston Villa domine Liverpool 4-2 et se qualifie pour la Ligue des Champions. Aston Villa a sécurisé sa place dans la prochaine Ligue des Champions de belle manière en surclassant Liverpool 4-2. Un concurrent direct en détresse ce vendredi à domicile durant l'avant-dernière journée de la Premier League. Le club de Birmingham, 4e avec 62 points, est assuré de terminer dans le top 5 qualificatif pour la Grande Coupe d'Europe, à l'inverse de son adversaire du soir, 5e avec 59 points, toujours sous la menace de Bournemouth avec 55 points. Les Reds miseront sur une défaillance de l'actuelle 6e place mardi contre Manchester City pour valider leur billet avant l'ultime match de la saison qu'ils discuteront chez eux contre Brentford. Aston Villa peut, lui, appréhender ses dernières échéances, l'esprit libre que ce soit la finale et la Ligue Europa contre Fribourg comme l'ultime rendez-vous national sur le terrain de Manchester City désormais sans enjeu. L'équipe d'Unai Emery a résisté à la domination de ses visiteurs en première période et notamment aux accélérations du jeune Rio Ngumoa, 17 ans, côté gauche, et a ouvert le score contre le cours du jeu sur une combinaison bien exécutée. Corner de Lucas Digne joué court sur un partenaire, remise rapide vers le défenseur français qui trouve Morgan Rogers, buteur d'une belle frappe enroulée. Liverpool s'est remis

dans le droit chemin sur un coup de pied arrêté aussi quand le capitaine Virgil van Dijk est venu reprendre de la tête un coup franc de Dominique. C'était à la 52e minute et le score était de 1 partout, mais sa grande fragile défense a coulé ensuite sur un double de l'avant-centre Oli Watkins, 57e et 73e, dont le réveil tombe à pic à l'approche de la lice anglaise pour la Coupe du Monde, puis sur une jolie frappe du capitaine John McGinn à la 89e place, 4 à 1. Van Dijk a réduit l'écart à la 92e minute, 4 à 2. Sans empêcher la 12e défaite en première ligue de Liverpool et le champion sortant. On parle à Mondial 2026, équipe de France. Didier Deschamps dévoile la liste des 26 joueurs pour la Coupe du Monde. Le sélectionneur Didier Deschamps a officiellement dévoilé jeudi le 14 mai la liste des 26 joueurs de l'équipe de France pour la Coupe du Monde 2026 disputée aux États-Unis, au Canada et au Mexique. Mené par Kylian Mbappé, meilleur buteur de la Coupe du Monde 2022, et Ousmane Dembélé, Ballon d'Or 2025, les Bleus essaieront d'aller chercher une troisième étoile entre Atlantique. Dans cette liste, on trouve 11 joueurs déjà présents lors de la Coupe du Monde 2022 où la France avait cédé en finale contre l'Argentine. Médaillé d'argent lors des Jeux Olympiques de Paris 2024, Magnès Akliouche, Ryan Cherki, Désiré Doué, Manu Koné et Michael Hollis sont également présents dans le groupe choisi par Didier Deschamps. Première au classement FIFA, la France fait partie des équipes favoris de cette compétition. Découvrons ensemble la liste de l'équipe de France pour cette Coupe du Monde 2026 de football. On a pour les gardiens, on en a trois: Mike Maguen, Robin Riese et Brice Samba. Pour les défenseurs, 9 défenseurs en lice: Lucas Digne, Malo Gusto, Lucas Hernandez, Théo Hernandez, Ibrahima Konaté, Maxence Lacroix, Jules Koundé, William Saliba et Dayot Upamecano. 5 milieux: N'Golo Kanté, Manu Koné, Adrien Rabiot, Aurélien Tchouaméni, Warren Zaïre Emery. On a également 9 attaquants en la personne de Magnès Akliouche, Bradley Barcola, Ryan Cherki, Ousmane Mbappé, Désiré Doué, Kylian Mbappé, Jean-Philippe Mateta, Michael Hollis et Marcus Thuram. Et nous, pour clôture, avec bien sûr une nouvelle concernant les grands rendez-vous de ce soir. Manchester City, Nottingham Forest, le match que vous pouvez suivre en ce moment. Et Premier League toujours, Brentford, Crystal Palace. Everton jouera contre Sunderland ce soir. Leeds United contre Brighton. Wolves contre Fulham. Newcastle United contre West Ham United. Les matchs à venir pour la semaine. Premier League, Arsenal jouera contre Burnley demain lundi le 18 mai 2026. Mardi, on aura Premier League AFC Bournemouth contre Manchester City et Chelsea jouera contre Tottenham Hotspur. Mercredi, Europa League, Freiburg jouera contre Aston Villa. Jeudi, pas de match de Premier League, pas de match également pour vendredi. Et la Liga revient samedi avec quelques matchs à retenir. Girona Elf, Mallorca, Real Oviedad, Real Betis, Levante. On aura également Espagnol qui jouera contre Real Sociedad. Et Sevilla contre Celta, entre autres, les matchs attendus pour samedi prochain. Et des grands rendez-vous dimanche prochain à ne pas rater. Premier League, Brentford contre Manchester United, ce sera samedi le 24 mai. Burnley contre Wolves, Crystal Palace jouera week-end prochain contre Arsenal. Fulham contre Newcastle United, Liverpool jouera contre Brentford. Manchester City contre Aston Villa, Nottingham Forest contre Bournemouth, Sunderland contre Chelsea, Tottenham Hotspur contre Everton et West Ham United contre Leeds. Donc dimanche prochain, ce sera un dimanche bien mouvementé pour le football, le Premier League. Voilà les amis, c'est tout concernant les sports internationaux. Et c'est également ici Kimo pour prendre congé pour cette émission en espérant que ça ne fasse de plaisir. C'était votre grand plateau de l'après-midi. Merci et à très bientôt.

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Bonsoir et bonne fête de l'Ascension, vous tous qui peut écouter nous à travers la radio. Moi bien content, on retrouve vous ce soir pour l'émission Bonne nouvelle pour Rodrigue. En ce septième dimanche de Pâques, l'Église universelle peut célébrer l'Ascension du Seigneur, qui est une fête chrétienne, que nous célébrer la montée triomphale de Jésus-Christ au ciel après sa résurrection. Sa fête-là, il marque la fin de la présence visible de Jésus sur la terre, mais Jésus monté au ciel, il n'est pas disparu, ni il abandonne ses disciples. Jésus est élevé glorieusement vers bon Dieu Papa. Quand il a préparé une place pour chacun de nous, il promet nous qu'il n'est pas pour rester tout seul, il pour envoyer nous sur l'Esprit Saint. L'Esprit Saint qui nous pour célébrer le jour de la Pentecôte. Jésus est toujours présent au milieu de nous. Pour commencer l'émission en ce dimanche de l'Ascension, moi, Vidzot, pour nous écouter le cantique, le Seigneur monte au ciel au milieu des chants de joie.

0: Zordi dans l'émission, nous prenons une interview et ensuite Christiana Baptiste, laïque engagée dans la paroisse Notre-Dame de Brûlé, pour aider nous pour approfondir l'évangile que la liturgie propose nous en ce dimanche de l'Ascension. Et à la fin de l'émission, je vous donne quelques nouvelles de l'église à Rodrigue. Pour tout de suite, je vous propose une interview du père Fabrice Fayama, un prêtre jésuite originaire de la République démocratique du Congo, qui en visite à Rodrigue. À nous écoute le père Fabrice Fayama au micro de Benoît Jolicoeur.
1: Nous avons le plaisir aujourd'hui de recevoir le père Fabrice Fayama, qui est originaire de la République démocratique du Congo et qui est en visite à Rodrigue. Mon père, bon après-midi. Présentez-vous un peu davantage pour nos auditeurs.
2: Merci beaucoup. Je suis le père Fayama Fabrice, jésuite. Je suis arrivé ici à Maurice depuis le 20 octobre. À Maurice depuis le 20 octobre, mais à Rodrigue depuis le 11 mai.
1: Ici, c'est Rodrigue.
2: Ici, c'est Rodrigue. C'est ça. Donc, permettez-moi de faire la confusion entre Rodrigue et Maurice. Bon, mais je suis à Rodrigue depuis le 11 mai.
1: D'accord. Donc, si je comprends bien, vous êtes du même pays que le père Wilbert.
2: Exactement. Je l'ai même rencontré, d'ailleurs, une fois lors de nos réunions là-bas de l'autre côté. Je viens donc de la République démocratique du Congo dans une famille nombreuse. Donc, une famille nombreuse, nous étions, quand je dis 10, ça veut dire papa, maman et 8 enfants. Et donc, avec les nombres d'enfants que nous avions, il y a 2 qui sont déjà partis, les 2 aînés qui sont morts. Et moi, je suis le 6e, mais je suis devenu jésuite parce que j'ai senti ce désir. Et j'ai même une petite sœur qui est religieuse. Donc, dans la famille, le bon Dieu a choisi 2 pour être des missionnaires. Et donc, mon arrivée ici à Rodrigue, c'est une visite tout simplement. Une visite parce que je suis en année sabbatique. Une année sabbatique pour nous, c'est un temps où, après avoir travaillé pendant longtemps, la congrégation te donne un temps de repos. Il dit, va te reposer, va te refaire physiquement, moralement et même intellectuellement. Et moi, en fait, en venant, je me disais, s'il y avait un grand séminaire, un théologat par exemple à Maurice ou ici à Rodrigue, je viendrais pour suivre quelques cours, mais comme un étudiant libre, seulement pour me refaire un peu, parce que ça faisait 30 ans depuis que j'étais ordonné prêtre. J'ai été ordonné prêtre en 1995, le 16 juillet.
1: Donc il fallait un temps se ressourcer.
2: Pour se ressourcer, oui. Mm-hmm. Et malheureusement, en arrivant, on me dit non, ici il n'y a pas de séminaire parce qu'on envoie les gens, des personnes.

0: personnes à l'extérieur. Bon, j'étais un peu découragé quand même.
1: Mais pourquoi ce choix, Maurice?
0: Ah bon, c'est-à-dire que le choix de Maurice, c'est pas moi qui ai voulu ça. Mais maintenant, je bénis quand même les seigneurs parce que c'était tombé sur Maurice. En fait, mon provincial voulait d'abord m'envoyer aux États-Unis. Bon, j'ai quand même fait une partie de mes études en Amérique. J'ai dit non, père, je connais l'Amérique, je ne voulais pas aller en Amérique. Et alors, il a insisté quand même, il a dit, bon, je connais un provincial du Canada français qui a dit qu'il a de la place pour lui. Et on avait même commencé les démarches, mais c'était à l'époque de la COVID. Et donc, les démarches étaient compliquées, ça n'a pas marché, ça n'a pas abouti. J'ai même travaillé encore 2 ans, parce que c'était en 2021 que je devais commencer mon année sabbatique. J'ai travaillé pendant 2 ans. Et finalement, lors d'une réunion, ils se sont rencontrés avec les provinciaux en Europe. Et il a posé la question à un de ses amis, qui est le provincial de la France. Il dit, mon cher, est-ce que tu n'as pas une place là chez toi pour que je puisse envoyer un prêtre là chez moi pour se reposer? Il dit, en France, il n'y a pas de place. Mais à Maurice, il y en a. Parce que là, nous avons une communauté qui est en train de se faire reconstruire de nouveau. Et donc, on peut l'envoyer là-bas s'il est d'accord. Alors, le provincial m'a écrit en disant, voilà, nous sommes en pleine réunion ici. Si tu es d'accord pour Maurice, je dis, mais comment? Mais je voulais aller à un endroit que je ne connais personne. Le dépaysement, me dépayser là-bas, je ne connais pas la langue. Là, ça me fera beaucoup de bien.

0: Donc une fois Maurice vous a dit, donc faut connaître la région aussi un peu.
1: Ben, une fois arrivé à Maurice, j'ai dit, ben, pourquoi pas, on profite. Et en arrivant à Maurice, comme Dieu est bon, l'évêque m'envoie à Galiga. D'abord, il m'a donné, il y a un prêtre qui devait aller en vacances, mais comme il y a pénurie de prêtres, il attendait. Moi, le supérieur de ma communauté a dit, non, il y a un confrère jésuite qui vient. Quand il viendra, il peut te remplacer, comme ça, toi, tu peux aller en vacances. Donc, ils avaient déjà boutiqué leur plan. Moi, je suis arrivé, je suis tombé comme un cheveu dans la soupe. Directement, on m'a dit, voilà, je suis arrivé un lundi. Le samedi là qui a suivi, j'étais déjà en paroisse. J'avais la paroisse Sainte-Anne et Sainte-Odile. Lui, il est parti. Et quand il a terminé son congé, après un mois et quelques, trois semaines comme ça, je suis rentré à la maison. J'ai eu une semaine de repos et puis l'évêque me demande d'aller à Galega. Donc c'était déjà le mois de novembre et jusqu'à décembre. Et je suis parti au mois de novembre. Je suis rentré au mois de janvier, le 24 janvier. Ah, et cette fois-là, quand je suis arrivé, il a dit, bon père, maintenant, vous pouvez vous reposer parce que vous êtes venu quand même en année sabbatique. Vous voyez comment nous travaillons ici. J'ai voulu seulement te faire goûter un peu comment est-ce que nous travaillons. Et je vois que ce n'est pas facile. J'avais vraiment pitié. Même en étant là, comme il ne m'avait pas attribué une paroisse, mais les gens m'appelaient quand même pour me dire, bon, venez nous aider ici pour telle chose, venez pour une messe, pour une conférence, pour je ne sais pas mon cas, et je le faisais, donc il n'y a pas de problème. C'est comme ça que j'ai dit, comme j'ai vu Maurice, j'ai vu à Galega, il y a une grande ville aussi, une île que je dois voir, c'est Rodrigue. Voilà, c'est comme ça que je suis ici.
0: Alors, peut-être une petite question rapide, sur Galega, quelle était votre impression là-bas
1: Ah oui, à Galega, les gens sont généreux. J'ai trouvé les gens généreux. Et en fait, ils sont vraiment comme les gens des Rodrigues ici. Ils se disent, nous sommes des Agaléens. Et ça me faisait toujours rire. Quand je dis, vous êtes des Mauriciens, ils disent, non, nous sommes des Agaléens. Mais ce n'est que 25 km carrés. Ouais. Mais tu as un nord et tu as un sud. Il y avait donc deux chapelles. Et donc, je devais toujours traverser. Il faut tenir compte de la marée est haute, la marée est basse, ainsi de suite.
0: En bateau, là.
1: Oui, il y a une petite embarcation motorisée. Ouais. Et ça, c'était bien. Mais le fait qu'il n'y a pas de prêtre là-bas, donc quand j'allais au sud, par exemple, je n'avais que 8 ou 9 personnes pour des messes, et j'ai même dit une messe de Noël à 5-6 personnes le 24 décembre. Mais c'est au nord où il y avait un peu plus de personnes, là, c'était une vingtaine, mais. Et j'avais dit, je dirais à l'évêque, quand je rentrerai, il faut quand même qu'il envoie. Mais il m'a dit, Fabrice, tu as vu, tu vois le problème ici en plein à Maurice. Et comment est-ce qu'on peut dispatcher les gens?

0: Justement, l'évêque, ce week-end, lance un message pour un collecte pour les séminaristes. On va vous poser la question maintenant, qu'est-ce qui fait votre joie, vous, d'être prêtre?
1: Vous savez, d'abord, je viens d'une famille vraiment chrétienne et pratiquante. Papa et maman, déjà dès l'enfance, on nous apprenait toutes les choses de l'Église catholique. Et c'est ça ce qui a fait que, étudiant aussi dans un collège de pères jésuites, déjà en deuxième, troisième des humanités, alors que c'était les débuts de l'adolescence, mais on voyait la manière dont ils faisaient et ils nous encadraient aussi. Et je me rappelle très bien, un de mes pères m'avait dit, est-ce que toi, tu aimerais bien devenir prêtre un jour? J'ai dit, bon, père, je ne sais pas, mais si je sens cet appel. Et puis je lui ai dit, mais on le sent comment? Alors il a souri. Il dira, tu verras toi-même. Et effectivement, j'ai senti, je ne sais pas, je ne saurais pas l'expliquer avec de mots. Mais j'ai senti seulement ce... J'étais emballé dans cette histoire-là. Je voulais bien devenir aussi prêtre. Donc, je me suis fait... j'ai donné la catéchèse à nos jeunes dans notre collège. J'étais lecteur à la paroisse. J'étais dans la chorale. J'étais dans un groupe des jeunes de la lumière. Et je progressais comme ça. Et jusqu'à ce que, bon, les choses se sont éclaircies. Et j'ai trouvé que je devais aller chez les jésuites. Et je suis rentré. Et voilà, ça fait déjà 42 ans, 43 ans que je suis dans la compagnie des jésuites.
0: Et pour vous, c'est une belle vie.
1: J'aime, mais évidemment, aucune vie se passe sans problème. On a quand même des problèmes. Bon, j'arrive ici à Maurice, je ne connais pas le créole. Donc tu te sens un peu dépaysé les premiers mois, mais tu dois rentrer dans la nourriture, la manière de préparer, c'est un peu différent, la culture des gens. Donc tout ça, mais c'est ça la vie du missionnaire justement. Donc ça fait partie de notre vie. Et dans ces difficultés-là, on apprend tellement des choses, c'est comme ça, on a plus de facilité quand on se retrouve quelque chose, on dit, bon, c'était comme j'étais à Maurice, là, ça me prendra seulement 2 mois de dépaysement. Et puis après, j'entre dans la vie. Donc maintenant, là, après avoir fait une semaine ici à Rodrigue, mais moi, je ne me sens pas dépaysé, par exemple. Et c'est ça la beauté, justement, de l'Église. Et c'est la même Église. Quand tu dis la messe comme on dit partout, tu vois les mêmes personnes, ils sont des dévots de ceci, de cela, et ça me fait vraiment énormément du bien. Donc je n'ai pas de... Je ne sens pas que je ne suis pas chez moi, je suis chez moi. Dans cette Église-là, elle est bonne. C'est ça la joie d'être catholique aussi.

0: Mon père, une dernière question pour cette première partie de l'interview. Quel message vous avez pour les jeunes aujourd'hui par rapport à cette question de vocation?
1: Dans mon pays, un prêtre ne peut pas avoir deux paroisses. Un prêtre a une paroisse avec peut-être deux vicaires. Donc ils sont trois. Et la vie de prêtre, c'est aussi la vie des communautés. Vous vous rendez compte, vos prêtres vivent seuls. Mais pour que ces gens-là permettent que dans quelques années, on puisse avoir deux, trois prêtres dans une paroisse, ben, il faut que les familles envoient les enfants. On peut avoir une vocation comme Saint Paul. Il n'aimait pas l'église. Et puis, bon, sur la route de Damas, bon, le Seigneur est apparu et puis ça marche. Mais je crois que pour la majorité, on doit canaliser déjà la manière de l'éducation des enfants. Que les parents qui sont des catholiques essaient de présenter aussi cette possibilité à leurs enfants de devenir prêtres, de devenir religieuses. Ça va commencer par les parents. Je n'ai rien contre la manière dont les familles se constituent ici. Parce que quand je vois, même à Maurice, même ici, quand tu dis, vous êtes combien en famille? Oh, j'ai deux enfants. Ouais, j'ai deux enfants. Deux enfants, alors c'est là où ça pose aussi des problèmes.

0: On dit, mais j'ai deux enfants, comment est-ce que je peux envoyer mes deux, un à l'âge de, et si l'autre là, ça ne marchait pas. Oui, mais Dieu fait bonnes choses. Il faut pas avoir peur. Ayez foi en Dieu, même si j'ai deux enfants. Et s'il y a un de mes fils ou une de ma fille qui dit, moi je vais devenir religieuse, et que Dieu l'appelle, il sait, il gardera l'autre pour toi. Donc il ne faut pas avoir peur. Donc, mais les jeunes doivent aussi avoir ce cœur-là ouvert et aimer cette histoire. Tout ce que les gens disent, ça peut arriver. Il n'y a aucune vie qui soit sans problème. On a tous des difficultés. Et puis parfois, vous avez entendu parler d'un prêtre qui est comme ceci, d'une religieuse qui est comme cela. Mais vous avez aussi entendu d'un couple qui vit comme ça, qui vit le mari est comme ça, la femme est comme ça. Ça existe partout. Donc il ne faut pas avoir peur. Et moi, je me dis toujours, si moi je veux devenir prêtre, c'est pour faire mieux que ce que les gens disent de ceux-là qui ne font pas de bonnes choses. Et c'est comme ça qu'on doit évoluer. Sinon, il n'y a personne qui va aller de l'avant.
1: Mon père, merci beaucoup. Je vous donne rendez-vous la semaine prochaine où on va continuer cette conversation.
0: Pas de problème. Je serai toujours à votre disposition et je dis merci à tous vos auditeurs.

Bonne nouvelle, Jésus-Christ, d'après Saint Matthieu, au chapitre 26, versets 16 à 20. Dans ce temps-là, ben 11 disciples à Galilée, la montagne que Jésus te demande d'aller. Quand je trouve Jésus, je t'agenouille devant lui, mais non parmi, tenant ben doute. Jésus approche avec Zot et lui dit à Zot, moi, je gagne tout pouvoir sur la terre, commandant les cieux. Allez, allez dans toute bonne nation, allez faire bonne disciple. Baptise Zot au nom du Père, du Fils et du Saint-Esprit. Apprends Zot, garde tout bon commandement qui me donne Zot. Moi, mon pour avec Zot tous les jours jusqu'à la fin du monde. On nous acclame la bonne nouvelle.

Frère Exer, bonsoir et bonne fête. Aujourd'hui, nous pouvons célébrer la fête de l'Ascension, qui rappelle-nous que 40 jours après Pâques, Jésus vient monter au ciel. Jésus élevé dans la gloire auprès de son Père. Jésus peut partager, peut vivre dans la joie et bonheur en plénitude auprès bon Dieu, son papa. 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Je t'ai trouvé comment les fin vivre, comment les fin agir. 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Après sa résurrection, Jésus ressuscité, il fit apparaître à Marie de Magdala, aux disciples d'Emmaüs, aux onze, à Thomas. Pendant 40 jours, il allait venir. Et il fit vraiment partage, je fais je trouver qui c'est lui-même ça Jésus qui mort là, mais qui ressuscité. Mais à partir du jour de l'ascension, Jésus ressuscité, il pourrait apparaître avec eux. Il pour continuer à être présent, mais pas physiquement. Il pour présent d'une autre manière. Nous rappelle qu'il étudie les autres comme ça dimanche passé, mot pour aller, mais mot pas pour les autres orphelins, mot pour envoyer les autres l'esprit.

de vérité. Et mon croire à l'Esprit Saint que nous pouvons célébrer dimanche là à travers la Pentecôte, c'est ça qui peut donner bonne disciple la force pour supposer l'absence de Jésus là, mais en même temps donne toute la force pour témoigner ce bonne nouvelle. Imaginons un parent, il a des enfants, qui li pou fè, li pou éduque li, li pou transmettre li bonne valeur, li pou avec li et li grandi. Mais à un moment donné, li pou bizan les enfants là prend sa responsabilité. Et c'est ça que Jésus pou faire. Li connaît, li pas pour toujours là, li prépare ce bon disciple. Et si Jésus pas allé, ben n'a pas pour prendre autre responsabilité. 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Léla, Jésus dit à Zot, mais mon pou avec Zot, tous les jours, jusqu'à la fin du monde. Donc, Zodi, à travers l'évangile, nous trouvons comment Jésus fit envoyer ce disciple en mission. Et il les Zot avec un message d'espérance. Mon pas pour les autres, mon pour avec autres, mon pas pour les autres tout seul. Jésus, à travers ben disciple, à travers témoignage ben disciple, Jésus fin confier à l'Église la mission de témoigner ce bonne nouvelle. Et à partir ben disciple, nous capables de dire la bonne nouvelle de Jésus fin arrive jusqu'à nous aujourd'hui. 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

formation Saint-Sacrement dans la chapelle Saint-Jean à Campintade, exposition Saint-Sacrement pour commencer 10h et la messe pour commencer 11h. À cela, me donne un communiqué du vicariat apostolique de Rodrigue concernant la collecte pour financer les études des séminaristes. Collecte pour financer les études des séminaristes. Pour la troisième année, le vicariat organise la collecte annuelle des fonds pour financer les études des séminaristes en collaboration avec le diocèse de Port-Louis. 500 cartes de parrainage sont disponibles pour l'ensemble des paroisses, mouvements et services du vicariat. Chaque carte contient 20 lignes, donc pour 20 contributeurs potentiels. Nous invitons des personnes de bonne volonté à prendre une carte qu'elle passera dans son entourage pour collecter des fonds pour les séminaristes et le service des vocations. Dans l'idéal, une contribution minimale de 200 roupies par ligne serait magnifique, puisqu'il nous faut trouver 1,2 million par an pour ces études. Ainsi, chaque carte pourrait collecter 4 000 roupies. À partir de cette année, trois prix sont offerts. Un cochon sur pattes, environ 250 livres, un jambon, un week-end à la Belle Rodriguez. Et seront tirés au sort pour encourager un maximum de personnes à participer à ce fundraising en faveur des vocations. Chaque personne qui fait une contribution et remplit une ligne sur la carte de collecte participe automatiquement au tirage au sort. Veuillez écrire lisiblement votre nom et votre numéro de téléphone, s'il vous plaît. Les cartes remplies et l'argent collecté doivent être retournés dans vos paroisses, mouvements ou services concernés au plus tard le vendredi 17 juillet et le tirage se fera le dimanche 2 août lors de la journée d'activité que le service des vocations du vicariat organise à la cathédrale pour encourager les vocations masculines et féminines. Très vite, nous donnerons des détails autour de cette journée spéciale au cours de laquelle un trail des vocations est prévu. Merci pour vos prières et votre soutien financier en faveur de nos jeunes qui répondent à l'appel du Seigneur. Que Dieu vous bénisse abondamment. Monseigneur Moura. Avec ces quelques nouvelles, nous arrivons à la fin de l'émission Bonne Nouvelle pour Rodrigue pour ce dimanche. Je remercie les autres chers amis auditeurs pour votre attention. Merci tout bon petit monde qui participe dans l'émission aujourd'hui. Merci à toute l'équipe de l'MBC Radio pour votre collaboration et support technique. Je souhaite tout une bonne soirée, une bonne semaine et aussi une bonne préparation pour la fête de la Pentecôte. Au revoir et à

0: Nous n'arrivons pas à être sur les ondes de GFM. Oui, là maintenant, nous propose le grand journal de la soirée. Bonsoir, Wina.
1: Bonsoir, Caron. Bonjour tout le monde, nous commençons avec Bantit. L'hiver est rentré, tiki-tiki-tiki, dans Rodrigue et Banlens. Pour sa saison-là, une fini commence à remplacer la mode l'été dans le public et dans le magasin. Météo peut prévoir que température pour baisser 16 jusqu'à 13 degrés avec 440 mm la pluie pour l'hiver 2026. Commission de la Santé de célébrer Journée mondiale l'hypertension aujourd'hui dans Eau Claire, au terme en Sammano contrôle tension. 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
2: Écoutez.
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1: Ensemble, à nous contrôle-t-on sur un thème qui ne célébrait que la journée mondiale hypertension aujourd'hui dans Eau Claire, une initiative Commission de la Santé. Une activité qui vise pour sensibiliser la population urbaine dans l'hypertension, souvent qualifiée comme un mal silencieux. Le commissaire à la Santé, Nicolas Vulbert, et ses commissaires François Goncourt, ont insisté sur la prévalence inquiétante de sa maladie-là dans Rodrigue, tout en mettant l'accent sur la prévention et l'importance d'une bonne hygiène de vie. Un reportage à Marie-Pierre Emilia Philippe.
2: À l'occasion de la journée-là, l'autorité de la santé rappelle que le dépistage précoce reste essentiel pour prévenir les complications liées à l'hypertension et améliore considérablement la qualité de la vie des patients.
3: Si la tendance ne s'inverse pas, nous pouvons aller dans une direction qui est un grand du monde des points d'attention. Cette journée est donc un rappel important. Pour prévenir, vaut mieux que guérir.
2: Au niveau Health Promotion Unit NCD, constate que l'hypertension peut développer dans les patients de plus en plus zen dans Rodrigue.
4: Dans l'école, nous avons des enfants qui prennent l'hypertension, qui nous font suivre aux autres. Nous commençons depuis plus jeune jusqu'à plus âgé. Le but, c'est d'ici prochaine survey qui fait, au moins l'hypertension, s'il n'est pas baissé, au moins il stabiliser.
2: Commissaire à la santé, il lance un appel en faveur d'un mode de vie sain et dépistage précoce d'une maladie non transmissible.
5: Malheureusement, Rodrigue, pareil comme beaucoup des autres pays dans le monde entier, peut faire face à une augmentation des cas d'hypertension et que les autres maladies non transmissibles. Et je crois fermement que la prévention reste au centre de nos stratégies de santé publique.
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6: De façon vive aussi, une santé. Mais ensemble avec une bonne pratique, une prise en charge de vous-même, vous pouvez capable empêcher ou gagner l'hypertension ou bien traiter l'hypertension.
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1: Commission l'agriculture peut continuer sur une séance formation destinée à planter aux maladies anthracnose qui affectent les plantations soignantes dans Rodrigue. 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Nous écoutons des planteurs, Maxime Larose et Sylviane Agathe, de ton micro de Marie-Pierre-Emilien Philippe.
7: On est découragé, ça l'année, on ne peut pas planter des oignons, encore trop beaucoup de catastrophes. Nous ne connaissons pas, nous ne pas. C'est là que nous pouvons gagner une idée. Nous avons une formation, une petite idée, pédons-nous pour nous capables de travailler un peu, nous recommençons notre travail encore.
8: Nous avons planté l'année dernière, mais nous n'avons pas récolté. Nous avons beaucoup de la maladie. Et là, je pense que nous ne connaissons plus bien, nous ne connaissons pas les produits, nous avons besoin de servir. Mais là, nous allons l'appliquer.
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0: Est-ce qu'il est capable de demander au ministre si il y a une collaboration entre le ministère de l'Agriculture et le ministère de la Santé pour étudier si il y a un lien entre l'augmentation de cas de cancer et l'utilisation de pesticides dans l'agriculture? 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
2: L'Assemblée nationale, toujours mardi passé, le ministre de l'Énergie dit qu'il a une demande de Pierre Rodrigue pour CIBI Agrophotovoltaïque Scheme 2, qui est lancé en décembre 2025. 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
3: 131 demandes ont été reçues pour le programme de Agrivoltaïque 1, lancé en juillet 2024. Concernant Rodrigue, 5 demandes représentant 1,6 MW ont été reçues, 3 lettres d'intention ont été émises, 2 raccordements ont été envoyés aux demandeurs, dont une a été signée. 3 demandeurs sont sur la liste d'attente et seront traités par l'ordre d'arrivée. Le Agrivoltaïque 2 représente une évolution significative par rapport au programme Agrivoltaïque 1, initialement, tant en termes de portée que d'exigences techniques, de structure du marché. Pour Rodric, une demande a été reçue représentant 1,8 MW est actuellement en cours de traitement.
2: La journée a une vocation pour faire les 10 août au port de la cathédrale à Saint-Gabriel. 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
4: Nous pour lancer l'appel à toute la population pour venir en grand nombre et venir pour participer. Il faut savoir que le trail, ça regroupe la marche, ça regroupe la course, donc ce qui fait que tout le monde est capable de participer dans un trail. Moi, je pense à Ban Jeune, surtout Ban Siki pour participer pour les JMJ l'année prochaine. 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
2: Déo Ndifeine déclaré dans un pré-côte centrale nucléaire dans Baraka, une visée par un drone dans Émirats Arabes Unis. 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Ce qui amène nous à 6h12, rappelez-moi un titre pour référer à sa journal. 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Voilà ce qui amène nous à la fin de ce journal-là. Merci pour finir écoute-lis. Merci à Stéphane Prosper pour sa collaboration technique. 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

0: 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Bonne fin d'après-midi pour début de soirée, amis auditeurs, amis auditrices. 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Voilà, en ce qui s'agit des annonces communiquées 18h16, voici le bulletin de la météo mis pour Rodrigue à 16h30 ce dimanche 17 mai 2026.
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0: La situation générale des nuages venant du sud-est influence le temps local. Prévision pour les prochaines 24 heures mi-couvert devenant parfois nuageux avec des averses par moment. Durant la nuit, la température minimale sera entre 22 et 24 degrés Celsius. La température maximale sera entre 26 et 29 degrés Celsius au cours de la journée de demain. Le vent soufflera du sud-est de 20 à 30 km/h avec des rafales de l'ordre de 50 km/h se renforçant légèrement demain. Mais à forte au-delà des récifs avec des houles de l'ordre de 3,50 m, les sorties à haute mer, de même que dans les lagons, sont déconseillées. Pour ce qui est de la pluviométrie, sur les dernières 24 heures, du 16 mai 2026 à 16h jusqu'au 17 mai 2026 à 16h, établi comme suit. Pointe Canon 5,6 mm, plaine corail 2,0 mm, montagne du sable, songe et rivière banane non disponible, patate théophile 3,0 mm. Nous passons maintenant aux horaires des marées. Marée haute demain 1h03 et 13h50, marée basse 19h04 et demain 7h37. Le soleil s'est couché aujourd'hui à 17h18 et se lèvera demain matin à 6h08. C'était le bulletin de la météo mis pour Rodrigue à 16h30 ce dimanche 17 mai 2026.

0: Zitop, zitop sur les ondes d'OrdegaFM, vous avez reconnu le générique, l'émission La Vie Continue qui met en relation les détenus et leur famille. Alors, nous pouvons faire comme à l'accoutumée, à savoir, nous commençons la lecture de 3-4 lettres et ensuite, les premières chansons demandées vont commencer à passer au fur et à mesure de la lecture des lettres et aussi après, ce sera bien sûr... l'intervention de Ban Famille, de Ban détenu sur le 93-14-444-6 à table. Déjà, bon appétit, si de paix travail, bon courage et prudence sur les routes. Le temps n'est pas très clément.
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0: Bonsoir l'équipe de l'MBC, merci pour ça. Travail formidable qu'ils ont pu faire pour ma détenue. 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

0: 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Continuons maintenant la lecture des lettres dans cette émission La Vie Continue. 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Bonsoir l'équipe de l'MBC, merci pour ce travail formidable qu'ils ont pu faire pour ban détenu. 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

Nous continuons avec la lecture des lettres. 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

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les hommes droits, mais les tricheries des gens infidèles les mènent à la ruine, la richesse ne sera d'aucun secours au jour de la colère divine, mais une vie juste sauve de la mort, la justice de l'homme intègre lui fait prendre le droit chemin, mais le méchant tombe par sa propre méchanceté. 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yeux, parle du pied, fait des signes avec les doigts, la perversité dans son cœur, il médite le mal en tout temps, il excite des querelles. Aussi, sa ruine arrivera-t-elle subitement, il se brise tout d'un coup et sans remède. Il y a six choses que l'Éternel, et même sept, qu'il en a horreur. Les yeux hautains, la langue menteuse, les mains qui répandent le sang innocent, le cœur qui médite des projets iniques, les pieds qui se hâtent de courir au mal, le faux témoin qui dit des mensonges et celui qui excite des querelles entre frères. Moleman passe, santé inonde ce lieu de ta présence, pense à Mel Joseph, ou quand il descend de Pandanamoana, de la part de Jean-Baptiste. Merci. Bonsoir l'équipe de la MBC, merci pour sa travail et votre PFLA. Merci Mouban Kam pour soutenir moi, l'eau Macadam, nous continuons, nous combat. 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Merci beaucoup et bonne soirée.

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1: 18h46 sur la messe Rodéga FM, votre émission Horizon Rédemption continue avec la lecture des lettres.
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1: Bonsoir à toute l'équipe de l'MBC, aux auditeurs, je profite de cette occasion pour saluer toute ma famille, et tout spécialement ma mère Pyrose, ma grand-mère Pauline, mon beau-père Jean-Claude, ma petite sœur Lauriana, mon frère Christopher, merci à mon frère Guiliano, et sa femme Nathalie pour leur visite. J'ai été très heureux d'avoir pu voir ma petite nièce et je ne m'attendais pas à ce que cette visite était aussi parfaite, avec tout plein de joie, de rire, un moment vraiment paisible. Mille merci à toi, à Guiliano, aussi à ta femme pour votre support, salutations. À ma femme chérie Louise, que j'aime de tout mon cœur, gros bisous à toi, coucou à mes amis du Dortoir numéro 3. Sans oublier, coucou à Alex, sa femme et ses enfants au Bangladesh et ceux qui me reconnaissent, Virginia et Jirinia, salutations à Stacy, Nana. Émilie et Laura, Héloïse, gros bisous de la part de ton parrain, mon plaisir personnel. Passe la chanson L'amour vrai ou l'amour paternel par votre prophétie. Je vous aime tous. Bonne soirée à tous de la part de Adrien. Bonsoir à toute l'équipe de la MBC. Je profite de cette occasion pour saluer Naël, Doris, Jenny, Jelina, Viviane, Dieu nous aime et chaque jour il est là pour nous. Coucou à Johnny, T-Claude, Ménoir, Nandik, Priscilla, Rekex, ça va sur madame. Et ses deux enfants, à toi Jocelyne, je te dis courage, je cherche Dieu dans ta vie pour ta guérison. Et je te souhaite bon rétablissement. Coucou à ceux qui sont là avec moi. Jean-Baptiste, Ousmane et tous ceux qui sont là pour moi. Je prie Dieu de nous donner toute la force nécessaire pour pouvoir faire face aux réalités de la prison chaque jour. Coucou. Ah, oh, le courage à toi, frère, pour mon visage personnel. Passe la chanson Quand je t'aime par Demis Roussos. Merci beaucoup et bonne soirée à tous de la part de Nélio Claire. Bonjour, bonsoir à toute l'équipe de la MBC. Je profite de cette occasion pour saluer Tanmin et ses enfants. De mon côté, tout va bien. Coucou à mes deux sœurs, mes neveux et nièces. Salutations à Maxwell et sa famille. Claude et sa famille, Franco et sa famille, Tom Dixon et sa famille, et Jordi. Coucou à François, les Rats, Jean-Christ, Christy, Bruno, TikToker, Moussa, Dominique, Sophie,

Salutations, pardon, à Monsieur Benoît Jolicoeur, c'est Roselyne, Miss Christiane, Miss Jacqueline, tous les pères qui nous aident pour les messes. Mille merci à vous tous pour votre soutien infaillible envers les détenus. Coucou à tous ceux qui sont là avec moi pour mon plaisir personnel. Passe la chanson aux histoires par Dwayne. Merci et bonne soirée à tous de la part de Mariano Ravina.

Et nous allons achever la lecture des lettres. Bonsoir à toute l'équipe de la MBC. Je profite de cette occasion pour saluer Françoise Catherine de Montagne-Cabriest, Marie-Ange Bottelard, Danse Fémie, Philippe Bottelard, Danse Fémie, Vianney Bottelard, Danse Fémie, Pierrette Bottelard, Danse Fémie, Gentil Wendel, Danse Fémie, et Linda Bottelard, Danse Fémie, Annette Bottelard de Gravier, Georgette Bottelard de Gravier, Sylvain Françoise de Châteaudot, Note Gentil de Châteaudot, Fer Gentil de Sigang, Guélan Gentil de

Sigan, Roland, gentil de citronnelle, Josie Françoise de corail, Sony Françoise de mangue, et mon plaisir personnel, passe le cantique quand il descend pour Namoana. Salutations à tous ceux qui sont là avec moi, merci beaucoup et bonne soirée à tous de la part de Monsieur Georges Françoise. Bonsoir l'équipe MBC, merci pour cette émission. Fen Coucou, l'équipe La Cuisine, Médo, Gros Colette, sans oublier Dontor numéro 3, Spéville, Colette, Professeur Teach, Perrine, Crapaud, Long, aussi Ban Carmelon, Macadam, un coucou spécial pour Marie-Claire que j'aime beaucoup, Papillé, Fréa, Fat alias Bye, La Ville, un hommage à Rastati Baby et Bob Marley, passe, santé, nouvelle vision SVP, merci de la part de. Teddy, petit message additionnel. Where is the will? Coucou à ma famille, mes quatre enfants, Yvain, champion cool, Aurore. Voilà, ça s'achève la lecture des lettres 93 444 pour vos messages aux détenus.

0: tout de suite un premier appel. Bonsoir.
1: Oui.
0: Bonsoir. Ou qu'on passe au message ou à l'antenne, monsieur.
1: Allez, oui. Matan.
0: Oui, allô, monsieur.
1: Bonsoir, monsieur.
0: Oui, bonsoir, oui. À l'antenne.
1: Attends, on va passer au message, monsieur. Et tout. Et Panin. Benson. Personne, monsieur, est dans. Yo, deux, trois,
0: merci pour le message, monsieur.
1: Oui, j'ai dit, spécialement, j'ai dit, l'église, pour toi, hein.

0: comme si mes larmes... Tout de suite, notre appel. Bonsoir.
1: Allô, oui, bonsoir.
0: Bonsoir. Ou à l'antenne ou qu'à passer le message.
1: Oui, c'est les races des pistaches. Allô.
0: Oui, ou qu'à passer le message ou à l'antenne.
1: Oui. Adieu, les races des pistaches. Je vais faire un petit coucou avec pour professeur, pour Ito, pour Osman, pour Pat, pour Medo, pour... Enfin, pour tout bon frère Kilo Macadam. Vraiment, une récite de tout notre nom. Perrine, moi, je vous prends courage. Bon, mettre bon j'ai des mains tout le temps. Un jour, c'est ça, tu parles avec moi. Merci, au revoir.
0: Merci pour le message, au revoir. Bonsoir.

0: un autre appel tout de suite. Bonsoir, madame. Allô? Oui, bonsoir, vous êtes à l'antenne? Oui, à l'antenne, donc passe au message.
1: Allô, oui, bonsoir.
0: Oui, bonsoir, ou à l'antenne?

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Bon, Peter, un gros bonsoir à tout bas détenu de la Pointe-Laguenne et tout bas garde de prison qui travaille ce soir, qui me souhaite un bon courage. Bonsoir à Ousmane, Lito, Kingsley, Nathan,

0: 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Nous allons toujours t'inquiéter. 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Là, il faut passer moins de jour à jour de la peur, Jeanine, Sassa, Moussa, et de tout, c'est votre livre. Et là, nous, j'ai courage, et Adrien, Bob, Moussa, c'était un gros coucou. Et Carole, moi, j'ai envie de tout le monde.
1: Oui, merci beaucoup, Jeanine. Nous avons une mauvaise réception. Peut-être nous prendrons tout à l'heure si vous souhaitez dédicacer une chanson parce que la fin de votre message n'était pas très compréhensible.

0: tout de suite un autre appel. Bonsoir, madame.
1: Ah ben, bonsoir.
0: Bonsoir. Ou à l'antenne, ou qu'on passe au message.
1: Oui, mon frère, coucou. Bon, après, malgré tout, mon papa est très obligé, mais il m'a dit qu'il attendait patience et son maman fait heureuse aussi. J'avais tout de bien contrôlé, son grand-frère, son grand-mère et Virginia. Et Virginia aussi, j'allais lui faire des compliments, qu'elle m'y avait tout. Qu'elle m'y avait tourné, qu'elle m'y distancée avec nous. J'allais qu'il lui fait beaucoup.
0: Merci beaucoup pour votre appel. Bonsoir.

0: prenons un autre appel tout de suite. Bonsoir.
1: Bonsoir.
0: Bonsoir. Ou à l'antenne, nous passe au message, madame.
1: Bonsoir, merci. Mon envie de saluer Jean-Christophe Perrine, Saint-Pierre-Jean-Baptiste, Fanfonne. Aussi, mon envie de saluer Tonsman, M. Jean-Louis, M. Édouard, Marcus. 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

0: 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Au revoir, bonne soirée.
1: Merci beaucoup, au revoir.

0: Tout de suite un autre appel. Allô, oui, bonsoir ou à l'antenne, au cas pas sous message.
1: Bonsoir, Caron.
0: Madame Angélique,
1: Oui,
0: bonsoir ou à l'antenne.
1: madame Angélique, ça. Moi dis Ousmane, bonsoir. Moi dis tout bonne prisonnier, bonsoir. Merci pour toutes bonnes paroles qu'il dit pour moi. Moi dis merci. 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Tout à fait, écoute, moi dis toi, bonsoir, Ousmane. Priez pour moi aussi, parce que moi aussi, mon malade, mon pas trop bien. 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Parce que nous tous, nous du monde dans la terre, parce qu'il n'y a personne qui est parfait, Caron. 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Moi, je dis bonsoir et bonne continuation. Merci, Caron.
0: Merci Madame Angélique, bonne soirée, soignez-vous bien.
1: Merci, bonne rentrée, c'est vous, Caron.
0: Merci beaucoup. Allez, bye bye, au plaisir d'accueillir vous sur Odega FM. Au revoir.

0: mais s'il le faut bien.
1: Tout de suite, nous prend notre appel. Allô, oui, bonsoir. Allô, ou à l'antenne.
2: Allô, bonsoir. Tout le monde détenu de pète la gueule. Même détenu Michel, même détenu madame. Vous faites un coucou pour mes deux, pour Yo, pour Pat, et pour Chinois, et pour Jean-Paul, et pour tout le monde détenu qui reconnaît moi. Je connais que c'est mon compte de téléphone, pour donner un courage. Parce que moi aussi, je suis détenu avant. Moi, je suis en prison, un tas de prisonniers, je suis en prison avant d'autres. Mais aujourd'hui, je saute là, dans la situation-là. Je ne suis pas parfait, je fais des efforts pour être parfait. Avec les autres ici aussi, je me suis de la prière, comment dire. Je suis sorti de nous mangeons ensemble. Ouais, allez, pas courage. Ouais, bon, Dieu bénisse les autres. Ouais, même frère. Ouais.

Et Christ dit aux disciples, il vous est avantageux que je m'en aille, car si je m'en vais pas, le Consolateur ne viendra pas. Mais si je m'en vais, je vous l'enverrai.

basculons tout de suite pour votre fin de soirée en mode jazz des plus grands classiques, au Silver, Song for My Father, Take 5 des Brubeck Birdland, Weather Report, So What, Miles Davis, Michel Coleman Hawkins, Good Pong Pie, Charles Mingus, amateur de jazz et auditeur en train de travailler ou à la maison ou sur la route. Très bonne fin de soirée sur Rodrigue FM.

La Nueva Report, juste avant, c'était 5 Dig Brubeck, 5x4 Vera Silver, tout de suite, So What Miles Davis, Michel Coleman Hawkins, qui s'enchaîne de Goodbye Pork Pyatt. Bon courage à ceux qui payent travail, c'est encore à table. Bon début de soirée, merci de la passer en la compagnie de l'AMBC Rodrigue FM, André Pézia de vous accueillir. Jusqu'à 21h, on est ensemble et on rythme au son du jazz. Et bon courage, donc, si vous êtes payé travail, et prudence sur la route.

C'est incontournable du jazz pour votre plaisir dans cette fin de soirée symphonie en note. Charles Mingus, Goodbye Polka Pirate. Ensuite, ce sera My Funny Valentine, le classique de Chet Baker, and the Nearness of You, Charlie. Bah, c'est l'original de la chanson de Norah Jones dans le film Two Weeks Notice, réunissant Richard Gere et Sandra Bullock. Ah, pardon. C'était Sandra Bullock, du moins.

58, que nous mettons un terme à ce symphonie en note, mode jazz. Merci pour cette écoute, merci d'avoir passé cette soirée avec nous. 21h, nous basculons sur Radio Maurice, toute l'équipe présente. C'était Winamanon Manon à la rédaction, Stenio Prosper à la technique, à la logistique, Rodney Jolicoeur et moi-même vous souhaitons une très bonne soirée. Et je suis à la MBC Rodrigue FM et la MBC juste après Radio Mauricine. Et on se retrouve dès 5h demain matin pour vous autres, Lévé Rodrigue. Très bonne soirée, bon courage, vous autres, travail et prudence sur la route.

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